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1: Bonjour et bienvenue sur M2S Radio. Je suis ravi de vous retrouver pour une nouvelle émission, la dernière de la semaine avant le week-end. Et oui, c'est après ces repos pour le week-end sur M2S Radio. J'espère que vous allez bien en ce vendredi 9 septembre. Il est donc tout juste 6h. Voilà, vous vous réveillez avec M2S Radio et vous avez bien raison parce que vraiment un beau programme encore qui nous attend avec notamment à 6h30 le chiffre du jour. Et le chiffre du jour, c'est 7 et ce sont des mètres cubes par heure. Alors à quoi peut bien correspondre ce chiffre 7? Eh bien écoutez, la réponse, je vous la donne d'ici une petite demi-heure. On aura également l'horoscope, hein, évidemment, comme tous les jours avec Willy. Ça, c'est à 6h10 sur M2S Radio. On aura également durant 7 heures, on aura également les offres d'emploi, l'agenda des événements. Les offres d'emploi, c'est à 6h40. L'agenda des événements, c'est à 6h45. Et voilà, un beau programme. Mais tout de suite, fini de blablater, c'est le flash d'informations locales et la météo. Et c'est tout de suite sur M2S Radio.
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1: L'actualité de ce vendredi 9 octobre sur M2S Radio. Il voulait rejoindre sa fille de 3 ans, mais il roulait à 173 km/h avec 1,4 g d'alcool dans le sang. Un Albertvillois de 46 ans a été jugé lundi par le tribunal correctionnel d'Albertville. Le 15 mai 2025, il avait été flashé à 173 km/h sur la RN90 à Sévin, au lieu de 110 avant d'être contrôlé positif à l'alcool avec 1,4 g par litre de sang. Il a expliqué avoir roulé vite parce que sa fille, âgée de 3 ans, s'était enfermée seule à la maison. Le parquet a requis 800 euros d'amende, comme dans l'ordonnance pénale initiale. Mais la défense conteste notamment la conformité du radar mobile et de l'éthylomètre. Le jugement sera rendu le 2 novembre prochain. Le salon Habit

0: Vita Edeco revient à Albertville ce week-end. Construction, rénovation, aménagement, décoration ou encore rénovation énergétique, les professionnels du territoire seront réunis pour présenter leurs solutions et accompagner les visiteurs dans leurs projets. L'occasion aussi de rencontrer des acteurs locaux et de découvrir les dernières tendances pour la maison. Un rendez-vous pour celles et ceux qui ont un projet de construction, de rénovation ou simplement envie de faire évoluer leur intérieur. Une exposition pas comme les autres à découvrir à Albertville. Les résidents du Chardon Bleu et les adhérents du GEM Renaissance présentent leurs créations dans le hall du Dôme Théâtre. Une exposition organisée dans le cadre des semaines d'information sur la santé mentale avec cette année un fil rouge autour de l'art. Les œuvres sont à découvrir jusqu'à dimanche avec l'objectif aussi de changer le regard porté sur les troubles psychiques et de montrer que l'art peut être un formidable moyen d'expression. Une belle initiative qui met donc la créativité et les talents des participants sous les projecteurs.
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0: Pour ce vendredi, retour au calme. Après les pluies de jeudi, le temps est plus sec avec encore quelques nuages le matin, puis de belles éclaircies qui s'imposent dans l'après-midi. À Albertville et à Ugine, comptez autour de 6 degrés de minimale le matin et jusqu'à 17 degrés de maximale l'après-midi. Le vent souffle faiblement de nord-ouest. Bref, une journée fraîche le matin, mais plutôt agréable et ensoleillée l'après-midi, avant un week-end plus nuageux. Bonne journée à l'écoute de M2S Radio.
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1: Et en ce vendredi 9 octobre, bonne fête aux Denis. Les béliers, un problème administratif pourrait vous obliger à revoir votre budget vacances à la baisse. Les taureaux, n'attendez pas pour prendre les choses en main. Les gémeaux, vous aurez probablement besoin d'un détail pour mener votre projet à terme. Cancer, vous serez amené à puiser dans vos économies pour maintenir vos comptes dans le vert. Les lions, l'impression persistante que votre partenaire vous délaisse vous rendra triste. Les vierges, vous reprendrez confiance en vous. Balance, travailler vite et bien n'est pas toujours évident. Vous en aurez la preuve aujourd'hui. Scorpion, restez sûr de vous et de vos capacités et tout se passera bien. Les sagittaires, vous appréhendez un rendez-vous professionnel important. Les capricornes, vous aurez l'occasion d'analyser les motivations de votre partenaire. Verseau, tout ne sera pas rose sur le plan financier, surtout si dernièrement vous avez manqué de rigueur dans la gestion de votre budget. Enfin les poissons, si vous êtes célibataire, votre charme opérera sans que vous ayez d'efforts à fournir. Bonne journée et à demain.
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1: M2S Radio, il est 6h30, passé de quelques minutes. Et comme tous les jours à 6h30, c'est le chiffre du jour. Et le chiffre de ce vendredi 9 octobre sur M2S Radio, c'est 7 mètres cubes par heure. C'est le débit relevé en ce début octobre à la source de Bonté à Plancherine. Et ce chiffre est plutôt inquiétant quand on sait qu'à cette période de l'année, cette source affiche normalement entre 10 et 35 mètres cubes par heure. La raison, le manque de pluie en septembre. Résultat, la période de basse eau se prolonge et certains aquifères savoyards affichent encore des niveaux exceptionnellement bas. Normalement, la recharge des ressources en eau commence véritablement à la mi-octobre, mais si le déficit de pluie continue, il faudra peut-être attendre décembre pour retrouver une situation plus normale. Et le département rappelle qu'un scénario comparable s'était déjà produit en 2018. Alors, évidemment, 7 mètres cubes par heure, ça paraît très technique comme chiffre, mais derrière, il y a quelque chose de très concret. L'eau qui manque et des réserves souterraines qui peinent à se refaire. Bref, notre chiffre du jour, c'est 7. Et pour une fois, on aimerait bien qu'il pleuve suffisamment pour qu'il augmente.
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2: On commence cette nouvelle semaine avec une offre qui va faire quelques longueurs. L'agglomération Arlysère recherche des maîtres nageurs sauveteurs, hommes ou femmes, pour rejoindre ses équipes. Deux postes sont à pourvoir, au centre Atlantis à Ugine ou à la piscine de Gilly, à temps complet, 35 heures par semaine. Le poste ne se limite pas à surveiller les bassins. Vous assurerez la sécurité des usagers, les premiers secours en cas d'urgence, mais aussi l'enseignement de la natation et l'animation d'activités comme l'aquagym, l'aquabike ou l'aquafitness. Vous pourrez également intervenir auprès des scolaires et participer à différentes animations et stages. Le poste demande réactivité, rigueur, autonomie et pédagogie. Le BPJEPS AAN, B100 ou diplôme de maître nageur sauveteur est obligatoire, ainsi que les formations de secourisme nécessaires. À prévoir travail certains week-ends et jours fériés avec un week-end sur deux et des horaires variables. Une offre pour celles et ceux qui aiment avoir un pied dans l'eau et garder l'œil bien ouvert. Pour retrouver l'offre et les modalités de candidature, rendez-vous directement sur le site internet de l'agglomération Arlysère dans la rubrique des offres d'emploi. On continue cette semaine avec une offre d'emploi au cœur d'Albertville. L'hôtel Million recherche un ou une employée d'étage, femme de ménage, pour renforcer son équipe. La mission principale, assurer le nettoyage et la remise en ordre des chambres et des salles de bain, mais aussi l'entretien des espaces communs et le réapprovisionnement du linge et des produits d'accueil. Une première expérience en hôtellerie est appréciée, mais les débutants motivés et rigoureux sont également les bienvenus. L'hôtel recherche surtout une personne discrète, ponctuelle, dynamique et attentive aux détails. Le poste peut être proposé en CDI ou CDD à temps partiel ou à temps complet, selon vos disponibilités. La rémunération est selon le profil et l'expérience. Pour postuler, envoyez votre CV et vos disponibilités par mail à hotelmillionalbertville@gmail.com, par téléphone au 04 79 32 25 15. 04 79 32 25 15 ou directement à l'hôtel Million, 8 place de la Liberté à Albertville. Direction le Val d'Arly pour une nouvelle offre d'emploi. L'Office de tourisme du Val d'Arly recherche deux animateurs ou animatrices pour la saison d'hiver. Au programme, animation, événements, ateliers, défis sportifs, mais aussi prise de parole au micro. Bref, un poste polyvalent au plus près des vacanciers et de la vie des stations. Le contrat est un CDD saisonnier du 2 décembre au 26 mars 2027 avec un poste logé sur la station ou dans le Val d'Arly. Le Val d'Arly, ce sont 4 stations villages, 2 domaines skiables et un terrain de jeu plutôt sympa pour travailler. Attention, les candidatures sont à envoyer avant le 12 octobre. Pour retrouver l'offre et les modalités de candidature, rendez-vous sur le site de l'Office du tourisme du Val d'Arly. Et si vous êtes une entreprise ou un professionnel du secteur et que vous recrutez, n'hésitez pas à nous transmettre vos offres d'emploi à annonce@m2sradio.com. Nous nous ferons un plaisir de les relayer à l'antenne. Bonne journée à l'écoute de M2S Radio. Arvi les amis.
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3: Véritable légende de l'humour alpin, Serge Papagalli, notamment connu grâce à son rôle de Gouettenoc dans la série à succès Kaamelott, va vous embarquer dans son univers tendre, montagnard et délicieusement décalé avec son spectacle La vie, c'est cool. Mercredi 21 octobre à partir de 20h30 à l'auditorium du Basecamp Lodge à Albertville. Tarif à partir de 25€. Infos et réservations sur le site internet auditorium-basecamp-albertville.com. Le FC Mercury organise une soirée blind test interactif samedi 10 octobre à partir de 18h30 à la salle d'animation rurale. Jeux par équipe de 8 maximum, des lots à gagner, buvettes et restauration sur place à partir de 5€ par personne. Inscription en ligne sur LOASO.
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1: Vous écoutez M2S Radio et il est 7h en ce vendredi 9 octobre. C'est Damien, je suis ravi de vous accompagner dans cette matinale M2S jusqu'à 9h. À venir durant cette nouvelle heure sur M2S Radio, vous aurez le zoom de la matinale, ça ce sera à 7h30. Vous aurez également les offres d'emploi présentées par Axel. Ce sera à 7h40 et là

0: l'agenda des événements présentés par Alan, ce sera à 7h45. Voilà, vous avez le programme à venir qui nous emmènera tout doucement jusqu'à 8h. Mais tout de suite, sans plus tarder, c'est l'heure du flash d'informations locales et de la météo locale. Et c'est évidemment sur M2S Radio.
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0: L'actualité de ce vendredi 9 octobre sur M2S Radio. Il voulait rejoindre sa fille de 3 ans, mais il roulait à 173 km/h avec 1,4 g d'alcool dans le sang. Un Albertvillois de 46 ans a été jugé lundi par le tribunal correctionnel d'Albertville. Le 15 mai 2025, il avait été flashé à 173 km/h sur la RN90 à Sévin au lieu de 110 avant d'être contrôlé positif à l'alcool avec 1,4 g par litre de sang. Il a expliqué avoir roulé vite parce que sa fille, âgée de 3 ans, s'était enfermée seule à la maison. Le parquet a requis 800 euros d'amende, comme dans l'ordonnance pénale initiale. Mais la défense conteste notamment la conformité du radar mobile et de l'éthylomètre. Le jugement sera rendu le 2 novembre prochain. Le salon Habitat et Déco revient à Albertville ce week-end. Construction, rénovation, aménagement, décoration ou encore rénovation énergétique, les professionnels du territoire seront réunis pour présenter leurs solutions et accompagner les visiteurs dans leurs projets. L'occasion aussi de rencontrer des acteurs locaux et de découvrir les dernières tendances pour la maison. Un rendez-vous pour celles et ceux qui ont un projet de construction, de rénovation ou simplement envie de faire évoluer leur intérieur. Une exposition pas comme les autres à découvrir à Albertville. Les résidents du Chardon Bleu et les adhérents du GEM Renaissance présentent leurs créations dans le hall du Dôme Théâtre. Une exposition organisée dans le cadre des semaines d'information sur la santé mentale avec cette année un fil rouge autour de l'art. Les œuvres sont à découvrir jusqu'à dimanche avec l'objectif aussi de changer le regard porté sur les troubles psychiques et de montrer que l'art peut être un formidable moyen d'expression. Une belle initiative qui met donc la créativité et les talents des participants sous les projecteurs.
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0: Pour ce vendredi, retour au calme. Après les pluies de jeudi, le temps est plus sec avec encore quelques nuages le matin, puis de belles éclaircies qui s'imposent dans l'après-midi. À Albertville et à Ugine, comptez autour de 6 degrés de minimal le matin et jusqu'à 17 degrés de maximal l'après-midi. Le vent souffle faiblement de nord-ouest. Bref, une journée fraîche le matin, mais plutôt agréable et ensoleillée l'après-midi avant un week-end plus nuageux. Bonne journée à l'écoute de M2S Radio.
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Et en ce vendredi 9 octobre, bonne fête aux Denis. Les Béliers, un problème administratif pourrait vous obliger à revoir votre budget vacances à la baisse. Les Taureaux, n'attendez pas pour prendre les choses en main. Les Gémeaux, vous aurez probablement besoin d'un détail pour mener votre projet à terme. Cancer, vous serez amené à puiser dans vos économies pour maintenir vos comptes dans le vert. Les Lions, l'impression persistante que votre partenaire vous délaisse vous rendra triste. Les Vierges, vous reprendrez confiance en vous. Balance, travailler vite et bien n'est pas toujours évident. Vous en aurez la preuve aujourd'hui. Scorpion, restez sûr de vous et de vos capacités et tout se passera bien. Les Sagittaires, vous appréhendez un rendez-vous professionnel important. Les Capricornes, vous aurez l'occasion d'analyser les motivations de votre partenaire. Verseau, tout ne sera pas rose sur le plan financier, surtout si dernièrement vous avez manqué de rigueur dans la gestion de votre budget. Enfin les Poissons, si vous êtes célibataire, votre charme opérera sans que vous ayez d'efforts à fournir. Bonne journée et à demain.

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2: Vous écoutez M2S Radio, il est 7h30 et comme tous les jours, à 7h30, c'est le zoom de la matinale et le zoom de ce vendredi 9 octobre. Et si on terminait la semaine avec un petit retour dans les années 90, à Albertville, la fête de la science propose en ce moment une exposition assez originale autour des objets et matériaux des Jeux Olympiques de 1992. Oui, les fameux JO d'Albertville. On peut y redécouvrir certains objets olympiques et surtout comprendre comment le design et les matériaux ont accompagné cette grande aventure. Et forcément, 34 ans après, ça fait remonter quelques souvenirs. Les mascottes, les équipements, l'ambiance des Jeux. Bref, tout un morceau de l'histoire d'Albertville ressort des placards pour revenir sous les projecteurs. Comme quoi, même les objets ont parfois droit à leur petit retour olympique.
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1: On commence cette nouvelle semaine avec une offre qui va faire quelques longueurs. L'agglomération Arles-Isère recherche des maîtres nageurs sauveteurs, hommes ou femmes, pour rejoindre ses équipes. Deux postes sont à pourvoir, au centre Atlantis à Ugine ou à la piscine de Gilly, à temps complet, 35 heures par semaine. Le poste ne se limite pas à surveiller les bassins. Vous assurerez la sécurité des usagers, les premiers secours en cas d'urgence, mais aussi l'enseignement de la natation et l'animation d'activités comme l'aquagym, l'aquabike ou l'aquafitness. Vous pourrez également intervenir auprès des scolaires et participer à différentes animations et stages. Le poste demande réactivité, rigueur, autonomie et pédagogie. Le BPJEPS AAN, B100 ou diplôme de maître nageur sauveteur est obligatoire, ainsi que les formations de secourisme nécessaires. À prévoir travail certains week-ends et jours fériés avec un week-end sur deux et des horaires variables. Une offre pour celles et ceux qui aiment avoir un pied dans l'eau et garder l'œil bien ouvert. Pour retrouver l'offre et les modalités de candidature, rendez-vous directement sur le site internet de l'agglomération Arles-Isère dans la rubrique des offres d'emploi. On continue cette semaine avec une offre d'emploi au cœur d'Albertville. L'hôtel Million recherche un ou une employée d'étage, femme de ménage, pour renforcer son équipe. La mission principale, assurer le nettoyage et la remise en ordre des chambres et des salles de bain, mais aussi l'entretien des espaces communs et le réapprovisionnement du linge et des produits d'accueil. Une première expérience en hôtellerie est appréciée, mais les débutants motivés et rigoureux sont également les bienvenus. L'hôtel recherche surtout une personne discrète, ponctuelle, dynamique et attentive aux détails. Le poste peut être proposé en CDI ou CDD à temps partiel ou à temps complet, selon vos disponibilités. La rémunération est selon le profil et l'expérience. Pour postuler, envoyez votre CV et vos disponibilités par mail à hotelmillionalbertville@gmail.com, par téléphone au 04 79 32 25 15. 04 79 32 25 15 ou directement à l'hôtel Million, 8 place de la Liberté à Albertville. Direction le Val d'Arly pour une nouvelle offre d'emploi. L'office de tourisme du Val d'Arly recherche deux animateurs ou animatrices pour la saison d'hiver. Au programme, animation, événements, ateliers, défis sportifs, mais aussi prise de parole au micro. Bref, un poste polyvalent au plus près des vacanciers et de la vie des stations. Le contrat est un CDD saisonnier du 2 décembre au 26 mars 2027 avec un poste logé sur la station ou dans le Val d'Arly. Le Val d'Arly, ce sont 4 stations villages, 2 domaines skiables et un terrain de jeu plutôt sympa pour travailler. Attention, les candidatures sont à envoyer avant le 12 octobre. Pour retrouver l'offre et les modalités de candidature, rendez-vous sur le site de l'Office du tourisme du Val d'Arly. Et si vous êtes une entreprise ou un professionnel du secteur et que vous recrutez, n'hésitez pas à nous transmettre vos offres d'emploi à annonce@m2sradio.com. Nous nous ferons un plaisir de les relayer à l'antenne. Bonne journée à l'écoute de M2S Radio. Arvi les amis.
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2: Véritable légende de l'humour alpin, Serge Papagalli, notamment connu grâce à son rôle de Gouettenoc dans la série à succès Kaamelott, va vous embarquer dans son univers tendre, montagnard et délicieusement décalé avec son spectacle La vie, c'est cool. Mercredi 21 octobre à partir de 20h30 à l'auditorium du Basecamp Lodge à Albertville. Tarif à partir de 25€. Infos et réservations sur le site internet auditorium-basecamp-albertville.com. Le FC Mercury organise une soirée blind test interactif samedi 10 octobre à partir de 18h30 à la salle d'animation rurale. Jeu par équipe de 8 maximum, des lots à gagner, buvette et restauration sur place à partir de 5€ par personne. Inscription en ligne sur LOASO.
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1: M2S Radio, il est 8h et nous sommes le vendredi 9 octobre. Vous êtes bien sur M2S Radio 88.4 en FM ou sur internet m2sradio.fr. On est ensemble jusqu'à 9h. C'est la matinale M2S et qui se poursuit même un peu au-delà, puisqu'à 9h15, vous avez rendez-vous avec les clés de l'IMO présentées par Virginie et Maïmouna. Voilà, avant cela, il y aura évidemment l'horoscope présenté par Willy. Ça, c'est d'ici 10 petites minutes. Il y aura également les offres d'emploi présentées par Axel, l'agenda des événements. Mais tout de suite, sans plus tarder, le flash d'informations locales et la météo sur M2S Radio.
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1: L'actualité de ce vendredi 9 octobre sur M2S Radio. Il voulait rejoindre sa fille de 3 ans, mais il roulait à 173 km/h avec 1,4 g d'alcool dans le sang. Un Albertvillois de 46 ans a été jugé lundi par le tribunal correctionnel d'Albertville. Le 15 mai 2025, il avait été flashé à 173 km/h sur la RN90 à Sévin, au lieu de 110, avant d'être contrôlé positif à l'alcool avec 1,4 g par litre de sang. Il a expliqué avoir roulé vite parce que sa fille, âgée de 3 ans, s'était enfermée seule à la maison. Le parquet a requis 800 euros d'amende, comme dans l'ordonnance pénale initiale. Mais la défense conteste notamment la conformité du radar mobile et de l'éthylomètre. Le jugement sera rendu le 2 novembre prochain. Le salon Habitat et Déco revient à Albertville ce week-end. Construction, rénovation, aménagement, décoration ou encore rénovation énergétique, les professionnels du territoire seront réunis pour présenter leurs solutions et accompagner les visiteurs dans leurs projets. L'occasion aussi de rencontrer des acteurs locaux et de découvrir les dernières tendances pour la maison. Un rendez-vous pour celles et ceux qui ont un projet de construction, de rénovation ou simplement envie de faire évoluer leur intérieur. Une exposition pas comme les autres à découvrir à Albertville. Les résidents du Chardon Bleu et les adhérents du GEM Renaissance présentent leurs créations dans le hall du Dôme Théâtre. Une exposition organisée dans le cadre des semaines d'information sur la santé mentale, avec cette année un fil rouge autour de l'art. Les œuvres sont à découvrir jusqu'à dimanche, avec l'objectif aussi de changer le regard porté sur les troubles psychiques et de montrer que l'art peut être un formidable moyen d'expression. Une belle initiative qui met donc la créativité et les talents des participants sous les projecteurs.
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1: Pour ce vendredi, retour au calme. Après les pluies de jeudi, le temps est plus sec avec encore quelques nuages le matin, puis de belles éclaircies qui s'imposent dans l'après-midi. À Albertville et à Ugine, comptez autour de 6 degrés de minimale le matin et jusqu'à 17 degrés de maximale l'après-midi. Le vent souffle faiblement de nord-ouest. Bref, une journée fraîche le matin, mais plutôt agréable et ensoleillée l'après-midi, avant un week-end plus nuageux. Bonne journée à l'écoute de M2S Radio. 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
2: Et en ce vendredi 9 octobre, bonne fête aux Denis. Les Béliers, un problème administratif pourrait vous obliger à revoir votre budget vacances à la baisse. Les Taureaux, n'attendez pas pour prendre les choses en main. Les Gémeaux, vous aurez probablement besoin d'un détail pour mener votre projet à terme. Cancer, vous serez amené à puiser dans vos économies pour maintenir vos comptes dans le vert. Les Lions, l'impression persistante que votre partenaire vous délaisse vous rendra triste. Les Vierges, vous reprendrez confiance en vous. Balance, travailler vite et bien n'est pas toujours évident, vous en aurez la preuve aujourd'hui. Scorpion, restez sûr de vous et de vos capacités et tout se passera bien. Les Sagittaires, vous appréhendez un rendez-vous professionnel important. Les Capricornes, vous aurez l'occasion d'analyser les motivations de votre partenaire. Verseau, tout ne sera pas rose sur le plan financier, surtout si dernièrement vous avez manqué de rigueur dans la gestion de votre budget. Enfin les Poissons, si vous êtes célibataire, votre charme opérera sans que vous ayez d'efforts à fournir. Bonne journée et à demain.

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2: Et il est 8h30 sur M2S Radio, dernière partie de l'émission jusqu'à 9h et même un petit peu au-delà, hein, puisque à 9h15, tout à l'heure, ne manquez pas les clés de l'IMO présentées par Virginie et Maïmouna. C'est la rubrique IMO sur M2S Radio pour savoir un petit peu comment ça se passe dans l'immobilier, les choses qu'il faut faire ou ne pas faire. C'est les clés de l'IMO à 9h15, présenté par Virginie et Maïmouna, et que vous pouvez retrouver également en podcast, hein, sur l'application mobile M2S Radio, disponible sur l'App Store de Apple pour les iOS et également sur le Google Play Store pour les smartphones Android. En gros, vous pouvez la télécharger pour n'importe quel smartphone et elle est en plus 100% gratuite. Vous pouvez évidemment écouter M2S Radio en direct si vous ne captez pas sur le 88.4. 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Mais avant cela, avant les clés de l'IMO à 9h15 par Virginie Maïmouna, vous aurez également l'agenda des événements. C'est à 8h45 présenté par Alan. Et avant cela, c'est les offres d'emploi à 8h40. Et ça, c'est présenté par Axel. Les offres d'emploi, si vous êtes à la recherche d'un emploi, bah, c'est le moment de vous brancher sur M2S Radio à 8h40. Axel vous donne les offres d'emploi disponibles dans nos territoires. 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Allez, on passe au programme à venir. À midi, vous avez rendez-vous avec l'invité de la rédaction. Et aujourd'hui, l'invité de la rédaction, c'est Alan qui vous propose de découvrir Clément. Alors Clément Roussel, c'est un jeune Savoyard de 14 ans. Il est originaire de Jonjeu, donc dans l'avant-pays Savoyard. Et il a participé à The Voice Kid et il a fait partie de la team Matt Pokora. Et il nous racontera comment il a vécu cette expérience. Il nous donnera également des petites infos un petit peu qu'on ne voit pas forcément à l'image. Comme par exemple, offrir un fromage à Matt Pokora. Hein, évidemment, hein, on est en Savoie quand même. Voilà, en tout cas, Clément, le jeune Clément Roussel, qui a accepté de répondre aux questions d'Alan dans une interview. Il est venu dans les studios de M2S Radio pour répondre aux questions. C'est donc à découvrir à 12h l'invité de la rédaction, donc Clément, jeune Savoyard de 14 ans, qui a donc participé à The Voice Kid et qui a quand même été dans la team Matt Pokora. À 16h, c'est Alan et Marjorie que vous retrouvez. C'est l'après-midi M2S pour bien terminer la journée sur M2S Radio entre 16h et 18h. C'est votre émission divertissement, un petit peu avec les chroniques et notamment le vendredi, c'est le Darwin du vendredi. Oui, les morts un petit peu bêtes. Mais bon, on peut faire confiance à Marjorie là-dessus, hein, sur les morts bêtes. Pour nous sortir des Darwin, je ne sais même pas comment elle fait. En tout cas, voilà, si vous voulez passer un bon moment, bien rigoler avec l'info positive, l'info insolite, le ça vient de chez nous et bien plus encore, c'est entre 16h et 18h avec Alan et Marjorie. Ensuite, vous avez également rendez-vous avec Gérald et Matt. C'est à 21h, c'est M2S Mix, DJ Gérald et DJ Matt qui prennent le contrôle de M2S Radio pour 1h30 de mix et de son club. C'est à ne pas manquer à 21h donc sur M2S Radio. Également demain c'est la Matinale Lounge présentée par Greg. Oui, oui, Greg que vous écoutez entre 6h et midi sur M2S Radio, c'est la Matinale Lounge. Donc samedi et dimanche, Greg. Voilà. Donc pour bien vous réveiller le matin, c'est lui qui prend la relève, oui, oui. C'est lui qui prend la relève le samedi et le dimanche. Pour moi, c'est repos entre pour la matinale M2S. Donc voilà, je laisse Greg la place à Greg, et lui c'est entre 6h et midi. Voilà, donc une grande matinale lounge. Voilà, je crois que j'ai été complet. Je vous laisse avec donc avec la musique et toutes vos rubriques que je viens de vous énoncer. Je vous retrouve lundi pour une nouvelle matinale entre 6h et 9h sur M2S Radio. Je vous souhaite un très bon week-end, évidemment à l'écoute de M2S Radio. À lundi, ciao, bye bye.
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1: On commence cette nouvelle semaine avec une offre qui va faire quelques longueurs. L'agglomération Arles-Isère recherche des maîtres nageurs sauveteurs, hommes ou femmes, pour rejoindre ses équipes. Deux postes sont à pourvoir, au centre Atlantis à Ugine ou à la piscine de Gilly, à temps complet, 35 heures par semaine. Le poste ne se limite pas à surveiller les bassins. Vous assurerez la sécurité des usagers, les premiers secours en cas d'urgence, mais aussi l'enseignement de la natation et l'animation d'activités comme l'aquagym, l'aquabike ou l'aquafitness. Vous pourrez également intervenir auprès des scolaires et participer à différentes animations et stages. Le poste demande réactivité, rigueur, autonomie et pédagogie. Le BPJEPS AAN, B100 ou diplôme de maître nageur sauveteur est obligatoire, ainsi que les formations de secourisme nécessaires. À prévoir travail certains week-ends et jours fériés avec un week-end sur deux et des horaires variables. Une offre pour celles et ceux qui aiment avoir un pied dans l'eau et garder l'œil bien ouvert. Pour retrouver l'offre et les modalités de candidature, rendez-vous directement sur le site internet de l'agglomération Arles-Isère dans la rubrique des offres d'emploi. On continue cette semaine avec une offre d'emploi au cœur d'Albertville. L'hôtel Million recherche un ou une employée d'étage, femme de ménage, pour renforcer son équipe. La mission principale, assurer le nettoyage et la remise en ordre des chambres et des salles de bain, mais aussi l'entretien des espaces communs et le réapprovisionnement du linge et des produits d'accueil. Une première expérience en hôtellerie est appréciée, mais les débutants motivés et rigoureux sont également les bienvenus. L'hôtel recherche surtout une personne discrète, ponctuelle, dynamique et attentive aux détails. Le poste peut être proposé en CDI ou CDD à temps partiel ou à temps complet, selon vos disponibilités. La rémunération est selon le profil et l'expérience. Pour postuler, envoyez votre CV et vos disponibilités par mail à hotelmillionalbertville@gmail.com, par téléphone au 04 79 32 25 15. 04 79 32 25 15 ou directement à l'hôtel Million, 8 place de la Liberté à Albertville. Direction le Val d'Arly pour une nouvelle offre d'emploi. L'Office de tourisme du Val d'Arly recherche deux animateurs ou animatrices pour la saison d'hiver. Au programme, animation, événements, ateliers, défis sportifs, mais aussi prise de parole au micro. Bref, un poste polyvalent au plus près des vacanciers et de la vie des stations. Le contrat est un CDD saisonnier du 2 décembre au 26 mars 2027 avec un poste logé sur la station ou dans le Val d'Arly. Le Val d'Arly, ce sont 4 stations-villages, 2 domaines skiables et un terrain de jeu plutôt sympa pour travailler. Attention, les candidatures sont à envoyer avant le 12 octobre. Pour retrouver l'offre et les modalités de candidature, rendez-vous sur le site de l'Office du tourisme du Val d'Arly. Et si vous êtes une entreprise ou un professionnel du secteur et que vous recrutez, n'hésitez pas à nous transmettre vos offres d'emploi à annonce@m2sradio.com. Nous nous ferons un plaisir de les relayer à l'antenne. Bonne journée à l'écoute de M2S Radio. Arvi les amis.

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1: Véritable légende de l'humour alpin, Serge Papagalli, notamment connu grâce à son rôle de Gouettenoc dans la série à succès Kaamelott, va vous embarquer dans son univers tendre, montagnard et délicieusement décalé avec son spectacle La vie, c'est cool. Mercredi 21 octobre à partir de 20h30 à l'auditorium du Basecamp Lodge à Albertville. Tarif à partir de 25€. Infos et réservations sur le site internet auditorium-basecamp-albertville.com. Le FC Mercury organise une soirée blind test interactif samedi 10 octobre à partir de 18h30 à la salle d'animation rurale. Jeux par équipe de 8 maximum, des lots à gagner, buvettes et restauration sur place à partir de 5€ par personne. Inscription en ligne sur LOASO.
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0: Savoir. Bonjour à tous et bienvenue sur les clés de l'IMO de M2S Radio. Je suis en compagnie de Maïmouna. Bonjour Maïmouna.
1: Bonjour Virginie.
0: Tu vas bien?
1: Merci, et toi comment vas-tu?
0: Superbement bien, toujours.
1: Super.
0: En espérant que nos auditeurs aussi.
1: N'est-ce pas?
0: Il n'y a pas de raison.
1: Oh bah oui, ils sont là.
0: oui. Allez, aujourd'hui on va traiter le sujet de pourquoi faire estimer son bien. On va comprendre, on va essayer de nous d'expliquer un petit peu l'importance d'une estimation. Pourquoi ne pas simplement regarder les prix des maisons qui se vendent autour de chez nous, par exemple, et puis regarder sur Internet et faire fixer son prix soi-même, quoi. Pourquoi on ne le fait pas?
1: Alors, pourquoi on ne le fait pas? D'ailleurs, très souvent, c'est ce que les gens font, tout simplement. C'est de regarder les biens similaires sur Internet et se dire, cette maison, par exemple, elle est à 300 000, la mienne, elle vaut aussi 300 000, voire un peu plus, puisqu'il y a toujours ce côté un peu...
0: Affectif
1: qui va effectivement jouer, Virginie. Mais un prix affiché sur Internet ne signifie pas que ce sera vendu à ce prix-là.
0: Voilà. Donc, c'est important. Donc, on va rentrer dans notre sujet. L'estimation immobilière, elle consiste en quoi? Quelle est son importance?
1: L'importance, c'est de donner un... Alors, attention, estimation, avis de valeur... On estime que, ça ne signifie pas que ça va se vendre à ce prix-là, mais on essaie de se rapprocher au maximum du prix de valeur de votre bien, tout simplement parce que nous allons chercher en tant qu'agence beaucoup, beaucoup de données et qui va nous permettre de pouvoir avoir une fourchette de prix, de se dire, sur ce secteur, cette adresse nous permet de dire que ce bien pourrait se vendre à tel prix.
0: Voilà, c'est justement un petit peu le rôle des agents et conseillers immobiliers qui connaissent parfaitement leur secteur et maîtrisent un petit peu justement cette fourchette de prix dans le secteur où se vend la maison du vendeur qui demande cette estimation.
1: Je hoche de la tête.
0: C'est vraiment, oui, elle me dit oui, elle me dit oui. oui, mais c'est l'important. L'importance d'un conseiller, c'est leur métier. Ils sont professionnels de l'immobilier, c'est pas pour rien. Donc, un avis de valeur, en fait, et une estimation, c'est la même chose. Et le but, en fait, c'est que ça soit juste pour pouvoir essayer de vendre. Alors, pas forcément à ce prix-là, mais c'est le prix de base conseillé pour vendre que l'agent IMO va conseiller à son vendeur en connaissance de cause puisqu'il connaît le terrain et après il connaît aussi un petit peu le bien puisque le vendeur a fait tout le détail.
1: Ouais, comme vous allez vous en rendre compte, moi j'aime bien parler en pourcentage.
0: C'est donc, bien aussi.
1: Donc à 98%, un avis de valeur fait correctement, très souvent on est dedans, hein. On a peut-être une marge d'erreur de 5-6%, mais l'avis de valeur est très très souvent
0: juste et va au bout
1: à ce prix-là.
0: 90%, c'est ce que tu dis. Hein.
1: Là où il faut faire la différence, parce que là, les auditeurs vont nous dire oui, mais bon, c'est passé en diffusion, c'est donc il y a eu un avis de valeur. Non, mais il y a avis de valeur et le prix que le vendeur en souhaite. Donc très souvent. Ça, par contre, c'est très souvent, le vendeur en souhaite plus que l'avis de valeur. Après, nous, notre travail, c'est de répondre aux attentes de nos vendeurs. Mais en tout cas, l'estimation est très souvent juste.
0: Quels sont les éléments qui déterminent la valeur d'un logement?
1: Alors, la première chose, c'est évidemment la localisation, la surface, le nombre de pièces, l'état général, la qualité de la prestation, la présence ou non d'extérieur. Mm-hmm. C'est important pour certains d'avoir un balcon. Et voir un garage, la vue, surtout dans notre...
0: Dans notre belle région,
1: ouais,
0: hein.
1: Donc, notre belle Savoie. Il n'y a pas de souci.
0: Si tu as une vue sur la montagne, c'est jackpot, c'est top. Hein.
1: Clairement. Et évidemment, l'exposition.
0: Et oui, l'exposition. Soleil, ombre. Aujourd'hui, il faut se poser la question avec les changements climatiques... Peut-être que les gens vont peut-être changer un peu leur fusil d'épaule.
1: On nous dira peut-être bientôt façade nord, ça me va bien.
0: Moi, personnellement, je suis façade nord et je suis très bien.
1: Voilà.
0: D'ailleurs, quand j'ai loué, on m'a dit « Oh, t'as pris au nord ?» J'ai dit « Oui, oui, moi j'ai pris au nord, mais j'en suis bien contente parce que je suis souvent dehors, finalement, comparé à d'autres voisins. » Ils ne peuvent pas profiter de leur extérieur.
1: Surtout cet été.
0: Voilà, donc c'était donc les éléments qui pouvaient déterminer la valeur d'un bien. Après, on a deux maisons de même surface. Est-ce qu'elles peuvent avoir le prix, un prix différent ?
1: Bah, tout à fait. Tout à fait.
0: On est bien d'accord, puisque ça va dépendre en fait, déjà de l'année de construction, puis de la manière dont elle s'est agencée dedans.
1: Mais oui, puis même l'emplacement, c'est voilà. Toujours ce qui revient. Hein.
0: Même si elles sont à côté, ça peut.
1: Ah bah, on parlait d'exposition.
0: Voilà.
1: Virginie. Donc là aussi, ça revient. On peut. Et peut-être aussi qu'une à la piscine et l'autre non.
0: C'est l'agencement, en fait, bien souvent. Donc. Là-dessus, on n'aura pas forcément de critères qui seront fixes. Hein. Chaque maison est unique et chaque prix est unique aussi, quoi, pour le coup. Quelles sont les erreurs Est-ce qu'on va avoir des erreurs à éviter, des choses comme ça
1: Bah, la première erreur, c'est de comparer le prix. Hein.
0: Ouais, bah, c'est ce qu'on vient de dire, en fait. Voilà, hein, ça revient un peu à notre sujet. Ouais. Hein. Aujourd'hui, bah, il ne faut pas comparer les biens. Ma voisine a vendu sa maison 300 000. Si elle a une piscine ou si toi, tu as une piscine, oui, c'est sûr que ton bien, il ne va pas valoir 300 000. Il peut valoir bien 350.
1: Oui, tout à fait. Mais dans tous les cas, moi, je pense très sincèrement qu'il vaut mieux faire appel à un professionnel que de se dire, ouais, je vais comparer au prix affiché sur les différents portails de diffusion. Je ne vais pas en citer. Et parce que finalement, à la finalité, ça ne se vend pas forcément à ce prix-là.
0: Voilà, c'est ça. Hein. Il peut y avoir une erreur de prix et du coup, après, le bien, on dit qu'il est grillé parce qu'il est trop présent et trop long, longtemps.
1: Le terme est bon, erreur. C'est vrai qu'on ne se rend pas forcément compte, mais lorsqu'on surestime son bien, je pense très sincèrement que c'est une erreur.
0: Ok, merci pour ton petit conseil. Et du coup, on va passer au vrai-faux. Le prix affiché dans une annonce est forcément le prix auquel le bien va se vendre.
1: Eh bien, c'est faux.
0: Bah.
1: Voilà, ça reprend tout ce qu'on vient de dire. Malheureusement, d'ailleurs, nous, ça nous ferait plaisir d'afficher un prix et de se dire, voilà, ce bien s'est vendu à ce prix-là. Alors, faut se dire, quand on est sur une estimation au prix, allez, à 50%, voire un peu plus, ça se vend au prix. Il n'y a pas de négociation. Les acquéreurs sont là, sont au rendez-vous. Même en cette période, hein, les acquéreurs sont au rendez-vous, ça se vend. Quand on a un peu surestimé, là, faut se préparer à une négociation. Allez, c'est pas déconnant si vous avez 15-20% de négociation sur un prix surestimé. On revient au prix de l'estimation.
0: Eh bien, parfait. Bien, merci pour tous ces conseils, Maimouna.
1: Merci à vous d'être là.
0: À la semaine prochaine.
1: Au plaisir.
0: Allez, à bientôt.
1: À bientôt.
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1: On commence cette nouvelle semaine avec une offre qui va faire quelques longueurs. L'agglomération Arles-Isère recherche des maîtres nageurs sauveteurs, hommes ou femmes, pour rejoindre ses équipes. Deux postes sont à pourvoir, au centre Atlantis à Ugine ou à la piscine de Gilly, à temps complet, 35 heures par semaine. Le poste ne se limite pas à surveiller les bassins. Vous assurerez la sécurité des usagers, les premiers secours en cas d'urgence, mais aussi l'enseignement de la natation et l'animation d'activités comme l'aquagym, l'aquabike ou l'aquafitness. Vous pourrez également intervenir auprès des scolaires et participer à différentes animations et stages. Le poste demande réactivité, rigueur, autonomie et pédagogie. Le BPJEPS AAN, B100 ou diplôme de maître nageur sauveteur est obligatoire, ainsi que les formations de secourisme nécessaires. À prévoir travail certains week-ends et jours fériés avec un week-end sur deux et des horaires variables. Une offre pour celles et ceux qui aiment avoir un pied dans l'eau et garder l'œil bien ouvert. Pour retrouver l'offre et les modalités de candidature, rendez-vous directement sur le site internet de l'agglomération Arles-Isère dans la rubrique des offres d'emploi. On continue cette semaine avec une offre d'emploi au cœur d'Albertville. L'hôtel Million recherche un ou une employée d'étage, femme de ménage, pour renforcer son équipe. La mission principale, assurer le nettoyage et la remise en ordre des chambres et des salles de bain, mais aussi l'entretien des espaces communs et le réapprovisionnement du linge et des produits d'accueil. Une première expérience en hôtellerie est appréciée, mais les débutants motivés et rigoureux sont également les bienvenus. L'hôtel recherche surtout une personne discrète, ponctuelle, dynamique et attentive aux détails. Le poste peut être proposé en CDI ou CDD à temps partiel ou à temps complet, selon vos disponibilités. La rémunération est selon le profil et l'expérience. Pour postuler, envoyez votre CV et vos disponibilités par mail à hotelmillionalbertville@gmail.com, par téléphone au 04 79 32 25 15. 04 79 32 25 15 ou directement à l'hôtel Million, 8 place de la Liberté à Albertville. Direction le Val d'Arly pour une nouvelle offre d'emploi. L'Office de tourisme du Val d'Arly recherche deux animateurs ou animatrices pour la saison d'hiver. Au programme, animation, événements, ateliers, défis sportifs, mais aussi prise de parole au micro. Bref, un poste polyvalent au plus près des vacanciers et de la vie des stations. Le contrat est un CDD saisonnier du 2 décembre au 26 mars 2027 avec un poste logé sur la station ou dans le Val d'Arly. Le Val d'Arly, ce sont 4 stations village, 2 domaines skiables et un terrain de jeu plutôt sympa pour travailler. Attention, les candidatures sont à envoyer avant le 12 octobre. Pour retrouver l'offre et les modalités de candidature, rendez-vous sur le site de l'Office du tourisme du Val d'Arly. Et si vous êtes une entreprise ou un professionnel du secteur et que vous recrutez, n'hésitez pas à nous transmettre vos offres d'emploi à annonce@m2sradio.com. Nous nous ferons un plaisir de les relayer à l'antenne. Bonne journée à l'écoute de M2S Radio. À revoir les amis.
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1: Aujourd'hui, dans l'invité de la rédaction sur M2S Radio, on reçoit un jeune Savoyard qui a vécu une aventure assez incroyable devant des millions de téléspectateurs. Il s'appelle Clément Roussel, il a 14 ans, il vient de Jonjeu en Savoie et vous avez pu le découvrir sur la scène de The Voice Kid. Clément, bonjour et bienvenue sur M2S Radio.
2: Bonjour.
1: Alors, la musique et le chant, ça a commencé comment pour toi ?
2: Eh ben, en fait, j'ai commencé à chanter suite au conseil de ma maîtresse. Ma maîtresse à l'école primaire qui m'avait proposé de prendre des cours de chant. Parce qu'en fait, j'avais l'habitude de chanter quelques fois pour des occasions, par exemple, pour le départ des CM2 au collège, par exemple. Je chantais un petit peu, voilà, pour leur départ, pour leur dire au revoir. Et une fois, la maîtresse, elle m'a proposé justement de prendre des cours, voilà. Et c'est comme ça que je me suis lancée. Donc j'ai commencé dans une chorale. Et puis après, j'ai commencé à prendre des cours particuliers. Et puis voilà, je suis là aujourd'hui.
1: Et à quel moment tu t'es dit, je vais tenter l'aventure The Voice Kids ?
2: Et en fait, au début, j'avais pas tant envie que ça. Je regardais un petit peu à la télé, mais en fait c'est à force que tout le monde me dise « faut que tu fasses The Voice Kids, faut que tu fasses The Voice Kids parce que t'as vraiment une belle voix et tout, faut que tu y ailles ». Après j'ai commencé à mieux regarder et puis je me suis lancé dans les castings et puis c'est parti quoi.
1: Et justement quand t'as appris que t'as été sélectionné pour participer à l'émission, quelle a été ta réaction ?
2: Oh mais c'était incroyable. Ah ouais mais j'ai pleuré direct. Ah non mais c'est quelque chose de fou.
1: Alors, on te voit quelques minutes à la télé, justement, avant d'arriver devant les fauteuils. J'imagine qu'il y a quand même pas mal de préparation avant cette scène-là.
2: Oui.
1: Du coup, comment s'est passée réellement cette préparation ?
2: Eh bien, déjà, il y a le travail de la chanson chez soi. Voilà. Et puis là-bas, avant les auditions à l'aveugle, en fait, on a une répétition sur le plateau avec une coach vocale là-bas, une coach vocale spécialisée à The Voice, qui nous aide dans notre travail de la chanson, qui nous accompagne déjà depuis les castings. Donc voilà, elle nous aide à modifier les petits trucs qui sont importants. Et puis

0: concentrée que j'ai eu aucune réaction en fait. Tellement j'étais dans ma musique et puis j'y allais. On n'a pas vu à la télé, mais vraiment après que j'ai fini de chanter ma chanson, il y a eu un moment 2-3 secondes où j'avais aucune réaction, le temps que ça redescende, l'émotion redescende, et puis après c'est là que j'ai commencé à pleurer du coup parce que je me rendais compte quoi.
1: Et justement quand tu es en train de chanter, tu vois un fauteuil, deux, puis trois qui se retournent. Qu'est-ce que tu ressens à cet instant? Est-ce que tu cogites pas tout de suite ou
0: Voilà, je cogite pas tout de suite, c'est ça. Je m'en rends même pas compte en fait. Puis je continue de chanter dans ma chanson, de poursuivre la route en fait. Et c'est vraiment après ouais que j'en suis rendu compte. Ouais.
1: Il y a même pas un peu de pression qui se libère quand tu vois déjà ne serait-ce le premier fauteuil se retourner?
0: Bah je sais pas trop. Après je sais pas trop. J'étais tellement dedans que j'ai pas eu trop de souvenirs. Après c'est plus après quoi. Voilà.
1: Alors justement forcément chez M2S Radio, bah, comme tu peux le voir dans les studios, la Savoie est à l'honneur. Mm-hmm. Et toi, t'as pas oublié d'où tu venais et justement t'as ramené avec toi un petit ramoneur savoyard comme porte-bonheur. Est-ce que tu peux nous raconter l'histoire qu'il y a autour de ça?
0: Et ben en fait le petit ramoneur savoyard, mes parents ils l'avaient dans la voiture. Voilà, et puis il me disait quand j'étais petit que c'est un petit ramoneur, un petit porte-bonheur savoyard. Et du coup, j'en ai acheté un, justement, pour les auditions, pour les castings de The Voice Kids. Et en fait, il m'a porté chance jusqu'aux auditions à l'aveugle. Donc, aux auditions à l'aveugle, je me suis dit, pourquoi pas le réutiliser. Voilà.
1: Et du coup, il va te suivre maintenant toute ta vie.
0: Ah bah oui, bah oui.
1: Et il y a également un joli clin d'œil à la Savoie par rapport à M. Pokora. Mmh. Qu'est-ce qui s'est passé?
0: Ah bah je lui ai offert du fromage. Je lui ai offert du fromage, c'est très important ici dans la Savoie. Après j'en ai pas offert qu'à Matt Pokora, j'en ai offert aussi à Nico Saliagas, mais aussi à toute la production, à tous les gens qui nous suivent derrière.
1: Et voilà. Ça, c'était vraiment important pour toi justement bah, de montrer bah, tes origines directement
0: oui, oui.
1: Sur Paris, montrer qu'il bah, y a la Savoie et qu'on a du bon fromage.
0: C'est ça. Même loin de chez nous, la Savoie est toujours dans les cœurs. Et puis voilà, c'était important pour moi de faire découvrir notre terroir. Qui est très beau d'ailleurs, et très bon.
1: Alors, par rapport au titre, aux chansons que tu as choisies, tu as choisi de reprendre Daniel Balavoine. Mm-hmm. Forcément, ce n'est pas un artiste qui est facile à reprendre vocalement. Pourquoi tu as fait ce choix?
0: Et ben en fait, Daniel Balavoine, donc cette chanson, je l'avais déjà sortie pour un concert. Parce qu'avec mon école de musique, donc, quand j'ai commencé à prendre des cours particuliers, en fait, on faisait deux concerts par an. Et lors d'un concert, bah, en fait, je l'avais déjà chanté. Et puis Daniel Balavoine, c'est quand même un chanteur qui a une voix assez aiguë, comme moi, parce que j'ai quand même une voix assez aiguë, moi. Donc je me suis dit, pourquoi pas, en plus c'est une chanson à voix, pour les auditions à l'aveugle, ça pourrait être pas mal, quoi.
1: Alors c'était un chanteur que tu connaissais déjà d'avant? Est-ce que tes parents l'écoutaient et donc du coup ça t'a un peu inspiré?
0: Je connaissais déjà ce chanteur avant, mais mes parents n'écoutaient pas trop, non, je crois pas.
1: Quand on reprend une chanson aussi connue, comment est-ce qu'on essaye justement de se l'approprier sans forcément imiter l'interprète original?
0: Faut garder en tête qu'on est soi-même. Faut pas se laisser emporter. Faut pas prendre la grosse tête, on va dire, pour essayer de faire comme le chanteur, qui est un très grand chanteur. Et puis faut essayer de rajouter quelques petites choses qu'on a à soi dans cette chanson, quoi.
1: Et est-ce qu'il y a une autre chanson que t'aimerais un jour justement interpréter sur scène?
0: J'aime beaucoup SOS d'Intérieur Maîtresse, donc une chanson de Daniel Balavoine toujours, mais qui a été reprise magnifiquement par Grégory Lemarchal. Et j'aime aussi énormément cet artiste, qui est savoyard d'ailleurs.
1: Également. Il y a quelque chose d'assez fou aussi pendant ta diffusion à Jonjieux. Il y a eu plus de 200 personnes qui se sont réunies pour te regarder, mm-hmm. T'encourager. Quand tu vois autant de monde derrière toi comme ça, quel effet ça te fait?
0: Ça fait bizarre, hein, mais ça fait plaisir. Ah oui. Ça fait, c'est un petit peu étrange de se dire qu'il y a tout ce monde qui vient juste pour te regarder, juste pour toi. Mais en même temps, c'est quelque chose d'incroyable.
1: Et justement, après le passage dans l'émission, est-ce que bah, ton quotidien a un peu changé? Est-ce que les gens peuvent te reconnaître?
0: Oui, un petit peu. Je vois un petit peu des gens qui se retournent sur mon passage des fois. Mais non, pas tant que ça, non.
1: Et par rapport au collège, les copains, réaction?
0: Ah bah déjà, j'étais partie du collège parce que maintenant je suis en seconde. Du coup, j'avais changé de collège. Ben, du coup, j'avais changé de...
1: Au lycée,
0: j'étais passé au lycée, oui. Et il y en a un petit peu qui m'ont reconnu.

0: Ouais, qui disaient ah mais c'est lui qui est passé à The Rescue et tout. Et puis les amis que je m'étais fait là-bas, ils étaient heureux aussi, ils étaient super contents. D'ailleurs, ils étaient venus à la soirée aussi. Donc voilà.
1: Et t'as des nouvelles justement de la maîtresse qui t'a poussé à te mettre à la chanson il y a quelques années?
0: Ah oui, j'ai des nouvelles. Elle m'a envoyé un message pour dire que c'était super. Et puis oui, on continue à se voir un petit peu, ouais.
1: Et justement, par rapport à The Voice Kids, qu'est-ce que ça a pu t'apprendre sur toi-même?
0: Et bah, ça m'a appris à me dépasser, à aller plus loin que mes limites. Et puis, avec du coup Matt Pokora, parce que j'étais dans son équipe, ça m'a permis de découvrir autre chose aussi, qui était le spectacle, la scène, bouger, mettre l'ambiance et tout, que j'aurais peut-être pas forcément découvert avec Patrick Fiori, parce qu'à la base, c'était Patrick Fiori que j'aurais choisi. Mais bon, j'ai vraiment choisi au dernier moment Matt Pokora, justement pour ça.
1: D'accord.
0: Voilà.
1: Et justement, derrière les caméras, t'as pu aussi sympathiser avec les autres candidats?
0: Ah oui. J'ai gardé beaucoup de contacts. Je discute aussi un petit peu avec les autres. Et c'est ça, c'est super bien, ça. Une bonne ambiance comme ça, ça restera toute notre vie.
1: Alors, je vais te poser la question, hein. Forcément, je connais la réponse, mais est-ce que justement cette aventure t'a poussé à aller encore plus loin dans la musique, à continuer justement cette passion-là?
0: Oh oui. Je pense que ça va vraiment me pousser, m'inciter à aller encore plus loin, oui. Puis de repousser mes limites.
1: Et sinon, en termes d'actualité, est-ce que tu vas participer à d'autres concours? Est-ce que tu as d'autres scènes qui sont prévues?
0: Alors oui, là justement, c'est le 7 novembre. J'ai un autre concours de prévu, donc j'ai été sélectionnée pour la finale d'un concours qui se passera à Évian, donc qui englobe la France et la Suisse. Donc un assez grand concours quand même. Et je chanterai justement SOS d'Intérêt Maîtresse, voilà, pour défendre ma place à cette finale.
1: Eh ben, on va suivre tout ça de très près, alors.
0: Eh ben, merci beaucoup.
1: Alors, dernière question pour finir. Si, justement, il y a des auditeurs qui nous écoutent, qui souhaitent, par exemple, revoir ton passage, qui souhaitent te suivre sur les réseaux et tout, est-ce qu'il y a une page qui est dédiée? Est-ce qu'il y a des choses comme ça?
0: Ah ben, bien sûr, oui. Déjà, sur YouTube, The Voice de The Voice Kids a mis ma prestation sur YouTube, mais aussi sur TF1+, qu'on peut aller voir pour revoir ma prestation. Et j'ai aussi créé un compte Instagram et Facebook. Donc voilà, pour les gens qui veulent me suivre. Donc ils peuvent venir voir. Et il y a aussi une page internet sur l'association qu'on a créée, du coup, justement, pour nous permettre d'aller aux auditions à l'aveugle. Donc voilà, mais aussi pour financer les concours que je pourrais faire après et les micros de chant aussi.
1: Ok, et du coup, la page internet, le site internet, on peut le retrouver à quelle adresse?
0: Il faut taper sur internet association La Voix de Clément. Donc voilà, c'est le nom de cette association. Et on tombera sur le site internet. Voilà.
1: Eh bah, très bien. Merci en tout cas, Clément, d'avoir répondu à nos questions.
0: Eh bah, merci à vous. C'était un grand plaisir.
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1: Véritable légende de l'humour alpin, Serge Papagalli, notamment connu grâce à son rôle de Gouettenoc dans la série à succès Kaamelott, va vous embarquer dans son univers tendre, montagnard et délicieusement décalé avec son spectacle La vie, c'est cool. Mercredi 21 octobre à partir de 20h30 à l'auditorium du Basecamp Lodge à Albertville. Tarif à partir de 25€. Infos et réservations sur le site internet auditorium-basecamp-albertville.com. Le FC Mercury organise une soirée blind test interactif samedi 10 octobre à partir de 18h30 à la salle d'animation rurale. Jeux par équipe de 8 maximum, des lots à gagner, buvettes et restauration sur place à partir de 5€ par personne. Inscription en ligne sur LOASO.
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1: On commence cette nouvelle semaine avec une offre qui va faire quelques longueurs. L'agglomération Arlysère recherche des maîtres nageurs sauveteurs, hommes ou femmes, pour rejoindre ses équipes. Deux postes sont à pourvoir, au centre Atlantis à Ugine ou à la piscine de Gilly, à temps complet, 35 heures par semaine. Le poste ne se limite pas à surveiller les bassins. Vous assurerez la sécurité des usagers, les premiers secours en cas d'urgence, mais aussi l'enseignement de la natation et l'animation d'activités comme l'aquagym, l'aquabike ou l'aquafitness. Vous pourrez également intervenir auprès des scolaires et participer à différentes animations et stages. Le poste demande réactivité, rigueur, autonomie et pédagogie. Le BPJEPS AAN, Bessant ou diplôme de maître nageur sauveteur est obligatoire, ainsi que les formations de secourisme nécessaires. À prévoir travail certains week-ends et jours fériés avec un week-end sur deux et des horaires variables. Une offre pour celles et ceux qui aiment avoir un pied dans l'eau et garder l'œil bien ouvert. Pour retrouver l'offre et les modalités de candidature, rendez-vous directement sur le site internet de l'agglomération Arlysère dans la rubrique des offres d'emploi. On continue cette semaine avec une offre d'emploi au cœur d'Albertville. L'hôtel Million recherche un ou une employée d'étage, femme de ménage, pour renforcer son équipe. La mission principale, assurer le nettoyage et la remise en ordre des chambres et des salles de bain, mais aussi l'entretien des espaces communs et le réapprovisionnement du linge et des produits d'accueil. Une première expérience en hôtellerie est appréciée, mais les débutants motivés et rigoureux sont également les bienvenus. L'hôtel recherche surtout une personne discrète, ponctuelle, dynamique et attentive aux détails. Le poste peut être proposé en CDI ou CDD à temps partiel ou à temps complet, selon vos disponibilités. La rémunération est selon le profil et l'expérience. Pour postuler, envoyez votre CV et vos disponibilités par mail à hotelmillionalbertville@gmail.com, par téléphone au 04 79 32 25 15. 04 79 32 25 15 ou directement à l'hôtel Million, 8 place de la Liberté à Albertville. Direction le Val d'Arly pour une nouvelle offre d'emploi. L'office de tourisme du Val d'Arly recherche deux animateurs ou animatrices pour la saison d'hiver. Au programme, animation, événements, ateliers, défis sportifs, mais aussi prise de parole au micro. Bref, un poste polyvalent au plus près des vacanciers et de la vie des stations. Le contrat est un CDD saisonnier du 2 décembre au 26 mars 2027 avec un poste logé sur la station ou dans le Val d'Arly. Le Val d'Arly, ce sont 4 stations villages, 2 domaines skiables et un terrain de jeu plutôt sympa pour travailler. Attention, les candidatures sont à envoyer avant le 12 octobre. Pour retrouver l'offre et les modalités de candidature, rendez-vous sur le site de l'Office du tourisme du Val d'Arly. Et si vous êtes une entreprise ou un professionnel du secteur et que vous recrutez, n'hésitez pas à nous transmettre vos offres d'emploi à annonce@m2sradio.com. Nous nous ferons un plaisir de les relayer à l'antenne. Bonne journée à l'écoute de M2S Radio. À revoir les amis.

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1: L'actualité de ce vendredi 9 octobre sur M2S Radio. Il voulait rejoindre sa fille de 3 ans, mais il roulait à 173 km/h avec 1,4 g d'alcool dans le sang. Un Albertvillois de 46 ans a été jugé lundi par le tribunal correctionnel d'Albertville. Le 15 mai 2025, il avait été flashé à 173 km/h sur la RN90 à Sévin au lieu de 110 avant d'être contrôlé positif à l'alcool avec 1,4 g par litre de sang. Il a expliqué avoir roulé vite parce que sa fille, âgée de 3 ans, s'était enfermée seule à la maison. Le parquet a requis 800

0: la maison. Un rendez-vous pour celles et ceux qui ont un projet de construction, de rénovation ou simplement envie de faire évoluer leur intérieur. Une exposition pas comme les autres à découvrir à Albertville. Les résidents du Chardon Bleu et les adhérents du GEM Renaissance présentent leur création dans le hall du Dôme Théâtre. Une exposition organisée dans le cadre des semaines d'information sur la santé mentale, avec cette année un fil rouge autour de l'art. Les œuvres sont à découvrir jusqu'à dimanche, avec l'objectif aussi de changer le regard porté sur les troubles psychiques et de montrer que l'art peut être un formidable moyen d'expression. Une belle initiative qui met donc la créativité et les talents des participants sous les projecteurs.
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0: Pour ce vendredi, retour au calme. Après les pluies de jeudi, le temps est plus sec avec encore quelques nuages le matin, puis de belles éclaircies qui s'imposent dans l'après-midi. À Albertville et à Ugine, comptez autour de 6 degrés de minimale le matin et jusqu'à 17 degrés de maximale l'après-midi. Le vent souffle faiblement de nord-ouest. Bref, une journée fraîche le matin, mais plutôt agréable et ensoleillée l'après-midi, avant un week-end plus nuageux. Bonne journée à l'écoute de M2S Radio.

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1: Véritable légende de l'humour alpin, Serge Papagalli, notamment connu grâce à son rôle de Gouettenoc dans la série à succès Kaamelott, va vous embarquer dans son univers tendre, montagnard et délicieusement décalé avec son spectacle La vie, c'est cool. Mercredi 21 octobre à partir de 20h30 à l'auditorium du Basecamp Lodge à Albertville. Tarif à partir de 25€. Infos et réservations sur le site internet auditorium-basecamp-albertville.com. Le FC Mercury organise une soirée blind test interactif samedi 10 octobre à partir de 18h30 à la salle d'animation rurale. Jeux par équipe de 8 maximum, des lots à gagner, buvettes et restauration sur place à partir de 5€ par personne. Inscription en ligne sur LOASO.
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1: Bonjour à tous et bienvenue dans l'après-midi M2S. Comme d'habitude, Marjorie est là.
2: Bonjour tout le monde.
1: Et on est vendredi.
2: Oui.
1: Et forcément, le vendredi, c'est le dernier jour de la semaine.
2: Oui.
1: Et c'est surtout...
2: les Darwin du vendredi.
1: Exactement.
2: T'as vu que je suis...
1: Ouais, t'as eu un petit moment de doute quand même. Hein.
2: On se regarde, on se sait.
1: Avant ça, on va vous parler de la journée du jour. Ensuite, on va passer à l'info positive et je vais vous dire comment vous allez pouvoir vieillir en bonne santé.
2: Oh.
1: Ouais. Et tu vas voir, en plus, c'est ludique. Ensuite, on sera sur le « Ça vient de chez nous » et un événement qui vient de chez nous.
2: Qui vient de Maurienne, le festival des Capadio.
1: Eh ben voilà, on reste dans le territoire.
2: C'est plus que du territoire, là.
1: Ah, là, c'est le fin fond. Hein.
2: C'est la vallée.
1: Et enfin, on sera sur l'info insolite du jour. Et l'info insolite, je vais vous parler du fam brushing. Oh,
2: t'as encore peur. Une nouvelle tendance.
1: Ouais, et ça peut arriver très vite aussi.
2: Non.
1: Si.
2: C'est pire que les combats d'aura.
1: C'est un autre style, mais...
2: Enfin, la tectonique, c'était bien, en fin de compte.
1: Ah, ouais. Oui, bof. Bon, les journées du jour.
2: Eh bah, bien, journée mondiale de la poste. Eh oui. Cette journée tombe précisément aujourd'hui. Hein. Ça tombe aujourd'hui, c'est pas parce que quelqu'un...
1: Journée des feignants, du coup.
2: Oh. Des... Bref.
1: Elle a pas dit que j'avais tort.
2: Non, j'ai pensé pour tous ces facteurs factrices qui viennent d'entendre cette phrase. Ou personnes travaillant à la poste, pardon. On n'est pas tous facteurs en étant à la poste.
1: Non.
2: Je
1: mais on travaille à la poste.
2: Oh, oh. Bon, bref, cette journée...
1: On passe le bonjour aux facteurs d'Albertville.
2: Aux factrices aussi.
1: Oui, aux factrices d'Albertville. Quand ils pensent à passer livrer du courrier.
2: Oui. Mais bon, bref, cette journée, hein, elle tombe pas précisément aujourd'hui. Ce n'est pas parce que quelqu'un s'est dit qu'il fallait absolument rendre hommage à nos

0: 1 et dans le développement économique et social à travers le monde. Parce qu'évidemment, notre manière de communiquer a énormément changé, on le sait. Aujourd'hui, pour envoyer quelques mots à quelqu'un, on dégaine plutôt son téléphone, un SMS, un WhatsApp, un mail, et en quelques secondes, c'est arrivé. Mais malgré tout ça, recevoir une lettre ou une carte postale dans sa boîte aux lettres, bah ça reste quand même un peu différent. Et puis, la poste aujourd'hui, ce n'est plus seulement uniquement le courrier, ce sont aussi les colis, notamment avec l'explosion des achats sur Internet, mais également tout un ensemble de services de proximité. Alors, cette journée mondiale de la poste, petite pensée pour toutes ceux et celles qui permettent encore à nos lettres et nos colis d'arriver jusqu'à nous. Même si, soyons honnêtes, quand on trouve un petit papier disant « vous étiez absent alors qu'on était à la maison », notre amour pour la poste peut être légèrement mis à l'épreuve.
1: Exactement.
0: C'est ça dont tu parlais, Alain.
1: Non, c'est rare ça, ça arrive jamais.
0: Bon, moi, je me fais presque plus livrer de colis par la poste en fin de compte.
1: Bah, moi non plus, parce que je sais que sinon, ils arrivent jamais.
0: Moi, ils sont déjà arrivés, mais... oui, puis après, comme l'histoire qu'on avait racontée de la personne... Ah non, elle avait retrouvé la lettre ou la lettre... Et puis des fois, il y a des cartes postales, des lettres qui arrivent des années aussi après. Ah bah aujourd'hui, on range les bureaux. Oh, une petite lettre.
1: Mais à Albertville, il y a beaucoup de problèmes avec la poste.
0: Ah ouais,
1: régulièrement, les gens se plaignent.
0: D'accord.
1: Parce que derrière, il n'y a pas de livraison de rien, de quoi que ce soit.
0: D'accord, ok. Bon, bah, j'espère que ça va s'arranger.
1: Wow, ça fait des années que c'est comme ça.
0: Ok, bah,
1: donc,
0: tu vois, je sais pas.
1: Peut-être un jour, ouais.
0: Bah, moi, en fait, je surveille pas trop mon courrier si je vais une fois par semaine. Tu vois.
1: Tu peux aller une fois toutes les trois semaines. Je pense que t'auras peut-être, t'auras peut-être reçu ton courrier du mois.
0: Ah,
1: et
0: sympa.
1: Bref. Okay. Voilà, c'était le petit message du jour. La petite journée du jour. Allez, on va s'écouter le journal du jour, la météo, un peu de musique et on revient après avec l'info positive.
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3: L'actualité de ce vendredi 9 octobre sur M2S Radio. Il voulait rejoindre sa fille de 3 ans, mais il roulait à 173 km/h avec 1,4 g d'alcool dans le sang. Un Albertvillois de 46 ans a été jugé lundi par le tribunal correctionnel d'Albertville. Le 15 mai 2025, il avait été flashé à 173 km/h sur la RN 90 à Sévin, au lieu de 110 avant d'être contrôlé positif à l'alcool avec 1,4 g par litre de sang. Il a expliqué avoir roulé vite parce que sa fille, âgée de 3 ans, s'était enfermée seule à la maison. Le parquet a requis 800 euros d'amende, comme dans l'ordonnance pénale initiale. Mais la défense conteste notamment la conformité du radar mobile et de l'éthylomètre. Le jugement sera rendu le 2 novembre prochain. Le salon Habitat et Déco revient à Albertville ce week-end. Construction, rénovation, aménagement, décoration ou encore rénovation énergétique, les professionnels du territoire seront réunis pour présenter leurs solutions et accompagner les visiteurs dans leurs projets. L'occasion aussi de rencontrer des acteurs locaux et de découvrir les dernières tendances pour la maison. Un rendez-vous pour celles et ceux qui ont un projet de construction, de rénovation ou simplement envie de faire évoluer leur intérieur. Une exposition pas comme les autres à découvrir à Albertville. Les résidents du Chardon Bleu et les adhérents du GEM Renaissance présentent leurs créations dans le hall du Dôme Théâtre. Une exposition organisée dans le cadre des semaines d'information sur la santé mentale avec cette année un fil rouge autour de l'art. Les œuvres sont à découvrir jusqu'à dimanche avec l'objectif aussi de changer le regard porté sur les troubles psychiques et de montrer que l'art peut être un formidable moyen d'expression. Une belle initiative qui met donc la créativité et les talents des participants sous les projecteurs.
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3: Pour demain, samedi, les nuages seront bien présents, avec quelques éclaircies mais aussi un risque d'averse, surtout dans l'après-midi. Une ambiance nettement plus automnale. À Albertville comme à Ugine, comptez autour de 7 degrés au réveil et jusqu'à 20 degrés l'après-midi. Le vent restera faible. Bref, un samedi frais et plutôt nuageux avec quelques averses possibles, mais pas de pluie continue au programme. Bonne soirée à l'écoute de M2S Radio.
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1: De retour dans l'après-midi M2S sur M2S Radio, 16h30 et forcément c'est l'heure de l'info positive du jour.
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1: Est-ce que tu es joueuse?
2: Oui. Bah, ça dépend quoi?
1: Bah, des jeux de société.
2: Ah oui, beaucoup de jeux de société.
1: Mots croisés.
2: Mots croisés, non, jeux de société, oui.
1: Ouais.
2: Oui, ça oui.
1: Eh ben, t'as peut-être un cerveau en bonne santé. Parce que
2: parce que t'en doutais, là.
1: Oui, j'en doutais.
2: Faut que je te donne cette info-là pour que tu
1: ouais.
2: me répondes.
1: Oui.
2: Bah, super.
1: Parce que jouer, ça peut aussi faire du bien à notre cerveau. Alors voilà. Quand on parle de jouer, ça peut être, comme je disais, voilà, des mots croisés, des jeux de cartes, des jeux de société, des quiz, etc. Et toutes ces activités, en fait, ont un point commun, elles font travailler nos méninges. Et une enquête menée auprès de 840 personnes de plus de 60 ans montre d'ailleurs que le jeu occupe déjà une place importante dans leur quotidien. Donc, tu fais partie de cette enquête-là.
2: Oui, bon, on m'a rien demandé. Mais...
1: Et t'as plus de 60 ans?
2: Bah non.
1: Bah voilà, c'est ce que je viens de dire.
2: C'est toi qui me posais la question.
1: Oh là là, plus d'une personne interrogée sur deux joue notamment sur smartphone, tablette ou ordinateur. Mais le papier et les jeux de société restent également très présents. Et parmi les activités particulièrement appréciées, on retrouve bah, forcément les mots croisés, les quiz, parce que derrière une partie qui paraît toute simple, le cerveau travaille, la mémoire aussi, la concentration, l'attention, la logique et la rapidité. Et certains recherches suggèrent qu'une stimulation cognitive régulière pourrait même participer au maintien de nos capacités intellectuelles avec l'âge.
2: Bah oui, ça me paraît tout à fait logique tout ça. Hein.
1: Donc, continue à jouer et puis arrête de crier sur tes enfants qui jouent aux jeux vidéo parce que ça, ils entretiennent leur cerveau.
2: Faut pas qu'ils écoutent ça du coup. Je suis morte. Non. Mais après, moi aussi, je joue aux jeux vidéo.
1: Ah, donc toi, t'as le droit de jouer, mais pas eux.
2: Mais moi, je joue quand ils dorment.
1: Ah.
2: Je joue pas devant eux.
1: D'accord.
2: Tu joues pas aux jeux vidéo, toi?
1: Tu crois que j'ai le temps, hein?
2: Bah, je sais pas. Tu passes pas ta vie dans ce local non plus, hein?
1: Bah, si.
2: Non, mais après, là, ça fait longtemps que j'ai pas joué. J'ai un jeu en cours, mais. J'ai deux jeux en cours que j'ai pas terminé, mais. Oui, je société en famille et jeux vidéo. Et même sur téléphone.
1: Très bien.
2: Et toi?
1: Non, bah non.
2: Même sur téléphone?
1: Ouais.
2: Pas un petit jeu à. Je te montrerai, moi j'ai des jeux trop cool.
1: Ouais, mais j'ai pas le temps de jouer, tu veux.
2: Oh, bah quand t'es aux toilettes, comme tout le monde.
1: Bravo. Ouais, mais moi je mange pas les bouchons, quoi.
2: Private joke.
1: Ils comprendront pas, non. C'est pas grave. Donc voilà, jouer aux jeux vidéo, ça permet d'entretenir son cerveau.
2: Et bah voilà, bah mets-toi aussi. Non, après je te dis, elle est plus intelligente que moi, bah voilà, tout s'explique en fait. On en est là.
1: J'ai dit ça un jour.
2: Tu vas le dire?
1: Ah non, pas du tout. Non, tu viens de Morienne, forcément, je le dirai jamais.
2: On sait même pas d'où tu viens, toi, depuis le début, alors, s'il te plaît.
1: Moi, je raconte pas ma vie à la radio, contrairement à toi.
2: Mais t'es bien content que je la raconte, parce qu'on a plein d'auditeurs depuis. Hein.
1: Ouais. Oui. Bon, c'était l'info positive du jour. Allez, on va s'écouter l'agenda des événements, un peu de musique, et on revient juste après avec le « Ça vient de chez nous ».
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1: Véritable légende de l'humour alpin, Serge Papagalli, notamment connu grâce à son rôle de Gouettenoc dans la série à succès Kaamelott, va vous embarquer dans son univers tendre, montagnard et délicieusement décalé avec son spectacle La vie, c'est cool. Mercredi 21 octobre à partir de 20h30 à l'auditorium du Basecamp Lodge à Albertville. Tarif à partir de 25€. Infos et réservations sur le site internet auditorium-basecamp-albertville.com. Le FC Mercury organise une soirée blind test interactif samedi 10 octobre à partir de 18h30 à la salle d'animation rurale. Jeux par équipe de 8 maximum, des lots à gagner, buvettes et restauration sur place à partir de 5€ par personne. Inscription en ligne sur LOASO.
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1: Allez, 17h de retour dans l'après-midi M2S sur M2S Radio et on va passer à la chronique « Ça vient de chez nous » et aujourd'hui c'est un événement qui vient de chez nous.
2: Et oui, aujourd'hui direction Val d'Arc aux portes de la Maurienne pour découvrir un rendez-vous dont le nom à lui seul sont déjà bons à savoir, hein, le décapaggio. Mais au fait, c'est ce que c'est un décapaggio, Alan ?
1: Ouais.
2: Vas-y.
1: C'est le monsieur qui accrochait les dios justement au plafond et qui devait les décrocher.
2: Quelle culture savoyarde, dis donc, tu m'impressionnes. Parce que oui, en effet, hein, ce nom n'a pas été inventé après quelques verres lors d'une réunion entre copains. En patois savoyard et roman, il désigne une personne grande et pas forcément très agile de ses membres. Et l'origine du mot est plutôt savoureuse. Hein. Autrefois, les dios, nos fameuses saucisses savoyardes, étaient suspendues en hauteur pour être conservées ou séchées. Je prends un peu la chronique du patois savoyard, hein. Je suis désolée, mais je fais une petite aparté pour faire le lien, quoi. Le décapaggio, c'était donc celui qui était suffisamment grand pour aller décrocher ou décaper les dios. Par extension, le terme est rester aussi pour parler avec humour d'une personne grande et un peu maladroite. Rien que pour le nom, on sait déjà où l'on met les pieds. Et derrière cette appellation originale, il y a surtout une histoire de copains. L'aventure commence en 2018 lorsqu'une bande d'amis décide de monter un projet pour apporter encore un peu plus de culture et de concerts en porte de Maurienne. Quelques années plus tard, leur idée a bien grandi. Chaque début d'été, le parc Rochette à Aigbelle, sur la commune de Val d'Arc, se transforme en lieu de fête pendant 2 jours. La recette, une ambiance conviviale, une programmation éclectique et surtout l'envie de rester à taille humaine. Et côté artiste, il y en a pour tous les goûts. L.I.J., Fakir, Check Check Go, les Ramoneurs de Menhir, la Caravane Pass, Soviet Suprême, Broussailles ou encore Selkilt sont déjà montés sur scène. En 2026, les 26 et 27 juin, la 6e édition a d'ailleurs franchi un nouveau cap avec plus de 2400 personnes accueillies sur les 2 jours. Et derrière les scènes et les concerts, il y a aussi de nombreux bénévoles qui permettent à ce rendez-vous de prendre vie et de conserver cet esprit convivial qui fait partie de son identité. Et pour ceux qui voudraient déjà noté la suite dans leur agenda, rendez-vous les vendredis 25 et 26 juin 2027 à Val d'Arc toujours. Une bande de copains, un nom en patois, des artistes venus d'univers très différents et plus de 2400 personnes réunies. Finalement, les décapaggio ont peut-être les bras un peu longs, mais ils savent surtout mettre l'ambiance.
1: Très bien.
2: T'es déjà allé ?
1: Ouais.
2: Tu devais y aller cette année ?
1: Ouais.
2: Tu te faisais interviewer ?
1: Ouais.
2: Et alors ?
1: Ouais.
2: Ok.
1: Non mais oui. Après, c'est un bon festival.
2: C'est super convivial et très familial. Il y a beaucoup d'enfants, il y a plein d'activités pour les enfants. C'est vraiment chouette. Et puis, moi, j'y suis allée. Alors, je ne suis pas allée l'année dernière, mais au début où il y avait du monde, mais pas autant que ce qu'il y a maintenant, quoi. Mais c'est trop chouette. Ils sont trop forts de faire ça, franchement.
1: Non, mais ouais, il y a des bons

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1: L'actualité de ce vendredi 9 octobre sur M2S Radio. Il voulait rejoindre sa fille de 3 ans, mais il roulait à 173 km/h avec 1,4 g d'alcool dans le sang. Un Albertvillois de 46 ans a été jugé lundi par le tribunal correctionnel d'Albertville. Le 15 mai 2025, il avait été flashé à 173 km/h sur la RN 90 à Sévin au lieu de 110 avant d'être contrôlé positif à l'alcool avec 1,4 g par litre de sang. Il a expliqué avoir roulé vite parce que sa fille, âgée de 3 ans, s'était enfermée seule à la maison. Le parquet a requis 800 euros d'amende, comme dans l'ordonnance pénale initiale. Mais la défense conteste notamment la conformité du radar mobile et de l'éthylomètre. Le jugement sera rendu le 2 novembre prochain. Le salon Habitat et Déco revient à Albertville ce week-end. Construction, rénovation, aménagement, décoration ou encore rénovation énergétique, les professionnels du territoire seront réunis pour présenter leurs solutions et accompagner les visiteurs dans leurs projets. L'occasion aussi de rencontrer des acteurs locaux et de découvrir les dernières tendances pour la maison. Un rendez-vous pour celles et ceux qui ont un projet de construction, de rénovation ou simplement envie de faire évoluer leur intérieur. Une exposition pas comme les autres à découvrir à Albertville. Les résidents du Chardon Bleu et les adhérents du GEM Renaissance présentent leurs créations dans le hall du Dôme Théâtre. Une exposition organisée dans le cadre des semaines d'information sur la santé mentale, avec cette année un fil rouge autour de l'art. Les œuvres sont à découvrir jusqu'à dimanche, avec l'objectif aussi de changer le regard porté sur les troubles psychiques et de montrer que l'art peut être un formidable moyen d'expression. Une belle initiative qui met donc la créativité et les talents des participants sous les projecteurs.
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1: Pour demain, samedi, les nuages seront bien présents, avec quelques éclaircies mais aussi un risque d'averse, surtout dans l'après-midi. Une ambiance nettement plus automnale. À Albertville comme à Ugine, comptez autour de 7 degrés au réveil et jusqu'à 20 degrés l'après-midi. Le vent restera faible. Bref, un samedi frais et plutôt nuageux avec quelques averses possibles, mais pas de pluie continue au programme. Bonne soirée à l'écoute de M2S Radio.

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1: 17h30, dernière partie de l'émission, dernière partie de la semaine également. Et forcément, on va commencer avec l'info insolite.
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1: Et aujourd'hui, on va découvrir un nouveau mot, le fembushing. Tu sais ce que c'est, le fembushing ?
2: Pas du tout. Et là, j'arrive même pas à le traduire comme ça, tu vois. Je suis pas très doué en anglais, mais quand même.
1: C'est parce que le mot en soi, il n'existe pas.
2: Ah !
1: Ça va être la contraction de family, qui veut dire famille.
2: Oui.
1: Et de ambushing, qui veut dire embuscade.
2: Ok.
1: Et le principe est assez simple. Pendant des années, certains parents ont utilisé la géolocalisation de leur smartphone pour savoir où étaient leurs enfants.
2: Oui.
1: Est-ce que tu l'as fait ?
2: Oui.
1: Eh bien maintenant, oui. Les enfants se vengent.
2: Sympa, ils guettent leurs parents.
1: Enfin, ils font exactement pareil. C'est-à-dire qu'aux États-Unis, notamment, les adolescents et de jeunes adultes utilisent la localisation de leurs parents pour savoir précisément où ils se trouvent. Et ça donne des situations assez magnifiques. Par exemple, votre mère passe près d'un fast-food. Elle reçoit un message. « Tu peux me prendre un burger ?»
2: Sympa. Ça serait tellement le truc de mon ado.
1: « Votre père est dans un magasin et il reçoit un message. « Bah, pendant que tu y es, j'ai besoin de ça.
2: Ah. » Et quand les papas et maman sont au même endroit ?
1: Eh ben, exemple, papa et maman sont au restaurant en amoureux, et là, surprise, les enfants débarquent.
2: C'est pas au resto, mais ok.
1: Oui, bon, 20 ans à élever des enfants pour finalement devoir organiser vos sorties en mode opération clandestine, du coup.
2: Oui.
1: Et beaucoup utilisent notamment Life 360, qui est une application de partage de localisation, qui était justement très utilisée par les parents pour suivre leurs enfants. Sauf que maintenant, c'est les enfants qui regardent aussi où sont les parents, qu'est-ce qu'ils font, à quelle heure, avec qui, etc. Et selon un responsable de l'application, les adolescents en âge de conduire consulteraient même la localisation familiale plus fréquemment que les adultes. Le système existe aussi avec des fonctionnalités de localisation sur les smartphones, mais aussi avec des cartes sur certaines applications, notamment avec Snapchat.
2: Beaucoup de parents, ça, oui. Et Instagram aussi maintenant.
1: Et Instagram, ouais. Beaucoup de parents partagent justement leur localisation avec leurs ados sur Snap ou Instagram. Bah, derrière, les ados peuvent commencer aussi à se venger.
2: Ah ouais, non, nous on avait Google Family Link là, mais jusqu'à qu'il ait 15 ans, du coup on savait, maintenant je le laisse un peu tranquille. Mais moi tu veux dire, quand je pars quelque part, je dis pas à mes gosses où je vais, parce qu'ils vont dire, ah, tu passes par là, tu nous prends ça. Non. Si vous voulez prendre des choses, venez avec moi les gars. Voilà.
1: Donc voilà, donc là c'est pour le moment c'est aux États-Unis, mais
2: ouais, bah, c'est bon, ça débarque dans deux semaines ici.
1: S'il y a des petits Savoyards qui ont eu l'idée, checkez le téléphone et regardez où sont vos parents. Peut-être qu'ils sont en train de commander. J'allais dire, ils sont en train de commander un truc, un burger au fast-food. Elle me fait des yeux.
2: Bah oui, tu sais pas ce que c'est, mais moi ou même mon conjoint, si des fois on va au fast-food l'un ou l'autre parce qu'on se prend un truc, mais t'as intérêt de détruire toutes les preuves derrière.
1: Ah mais je sais, une fois on y a été ensemble et tu m'as dit,
2: oui, c'est vrai.
1: Je vais sentir le. Alors je vais pas dire le nom du fast-food. Ah non, mais
2: je n'ai même pas ramené la surprise.
1: Elle s'est pris un bonbon à la menthe pour pas sentir le burger, pour pas que son jeune.
2: Ah mais c'est clair. Et puis je crois qu'on avait une surprise, je sais pas quoi, j'ai même pas offert. Si ça savait d'où ça venait. Hein.
1: Ah ouais, non.
2: Ah mais dans la voiture, tu supprimes tous les sacs et même dans la poubelle, tu vis dans la poubelle du voisin pour pas que ton gamin y guette le truc, tu vois. Ben voilà.
1: Donc voilà, c'était l'info insolite. Donc faites attention parce que oui, on avait parlé en tout début, au tout début de la saison, on avait parlé du. Des combats d'aura, voilà, cherchez le mot. Et en fait, les combats d'aura, c'est en train de débarquer. Hein.
2: Surtout
1: et
2: dans mon algorithme en ce moment.
1: Ah bah oui, bah forcément, on s'envoie des messages sur Insta avec des « bah tiens, regarde !» Et bah du coup, l'algorithme, il a compris et on se ramasse que des trucs comme ça.
2: Oui.
1: Voilà, voilà.
2: Génial.
1: C'est magnifique. Bon allez, ce qui est magnifique aujourd'hui, c'est qu'on est vendredi et le vendredi, c'est
2: Darwin.
1: Et forcément, cette semaine, on a un petit jingle.
2: Ah. Il y a des morts.

0: Petite... On est fatigant. C'est vraiment que ça passe pas le matin.
1: Ah ouais, heureusement. Oh, il est sympa.
0: Ah mais il est très bien ce petit jingle. Donnez votre avis sur nos réseaux sociaux. Allez, aujourd'hui pour le Darwin, direction, bah, un peu comme d'habitude, les États-Unis. Et plus précisément Phillipsburg dans le New Jersey pour une histoire qui aurait eu lieu en 1998. Je précise, hein, quand même avant de commencer, cette histoire figure bien dans les archives des Darwin Awards, mais elle est classée comme non confirmée.
1: D'accord.
0: Et la personne, du coup, ne peut pas nous le confirmer. Donc...
1: T'as pas ramené ton truc de... Comment ça s'appelle ? Merde, comment ça s'appelle le plateau, là, avec... Tu fais parler les morts ? Les lettres ?
0: Ah, je sais pas, mais... Tu sais, moi, je suis tellement cartésienne que tout ça. Oh. Mais oui, je vois ce que le plateau de... C'est un nom bizarre, là.
1: Ouais, c'est un nom vraiment bizarre.
0: Ouais.
1: Bref, on s'est compris.
0: Mais bon, bref, voilà, donc on la prend pour ce qu'elle est, cette histoire, une histoire devenue célèbre du coup dans les Darwin Awards. Et aujourd'hui, notre Darwin du jour est un homme de 29 ans qui passe sa soirée dans un club de striptease. Jusqu'à là, chacun en coupe son vendredi soir comme il veut, j'ai envie de vous dire. Hein.
1: Comme Edouard, quoi.
0: Ah, oh, parce que je sais, bah, dès là, oh, putain, mais si on dénonce tout. Mais notre homme, apparemment fortement alcoolisé, décide à un moment de retirer avec ses dents le cache-téton à sequin de la danseuse, surnommée Ginger. Bah, tiens, on parlait des rousses cette semaine. Enfin, Ginger, c'est pas pour autant qu'elle est rousse, tu vas me dire. Mais
1: bon, c'est quoi le rapport ?
0: Déjà, à ce stade, on peut se demander où va cette histoire. Hein.
1: Ouais.
0: Pas très loin, là, non ?
1: Non,
0: parce qu'au lieu
1: sûr.
0: De simplement le retirer, hein, le cache-téton, notre homme va malheureusement l'avaler et s'étouffer avec. La danseuse aurait ensuite expliqué qu'elle ne pensait évidemment pas qu'il allait le manger, quoi. Et voilà comment une soirée dans un club de striptease se termine par une apparition dans les Darwin Awards. La morale de l'histoire, Alan ? On nous répète depuis tout petit de ne pas mettre n'importe quoi dans notre bouche. Visiblement, le message mérite parfois d'être appelé jusqu'à 29 ans.
1: Il a dû manger un stylo, un bouchon de stylo quand il était petit. Et du coup,
0: il
1: s'est dit
0: «
1: Oh, c'est passé, donc bon ».
0: Voilà, bah du coup, message à Edouard, ne mets rien dans ta bouche, Edouard. S'il te plaît, fais attention à ce que tu fais tes vendredis soirs.
1: Voilà, merci Edouard.
0: Ne rentre pas dans les Darwin, s'il te plaît.
1: C'était du coup le Darwin du vendredi. Allez, on s'en remet un petit coup. Il y a des morts

0: De quoi être en forme pour le week-end. Hein.
1: Voilà, on
0: là, pour le vendredi soir, là, vous êtes en forme pour le club de striptease avec ça.
1: Voilà, mais rien dans la bouche. Bon, allez, on s'arrête là.
0: Oui, il faut mieux.
1: On se retrouvera peut-être un jour. Mais...
0: Qui saura.
1: Qui saura.
0: Si on croise pas un cache-téton d'ici là.
1: Allez, on se retrouve lundi à 16h pour l'après-midi MDS. Vous allez retrouver Damien lundi matin pour la matinale à partir de 6h. Et Greg sera avec vous jeudi et vendredi. Jeudi et vendredi.
0: J'aurais dit samedi dimanche.
1: Samedi et dimanche. Non, mais j'ai des problèmes de semaine. Samedi et dimanche de 6h à midi pour la matinale lounge. Allez, on vous souhaite une agréable soirée et un bon week-end.
0: Et bien, bah, bon week-end à tout le monde et à lundi.
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3: On commence cette nouvelle semaine avec une offre qui va faire quelques longueurs. L'agglomération Arles-Isère recherche des maîtres nageurs sauveteurs, hommes ou femmes, pour rejoindre ses équipes. Deux postes sont à pourvoir, au centre Atlantis à Ugine ou à la piscine de Gilly, à temps complet, 35 heures par semaine. Le poste ne se limite pas à surveiller les bassins. Vous assurerez la sécurité des usagers, les premiers secours en cas d'urgence, mais aussi l'enseignement de la natation et l'animation d'activités comme l'aquagym, l'aquabike ou l'aquafitness. Vous pourrez également intervenir auprès des scolaires et participer à différentes animations et stages. Le poste demande réactivité, rigueur, autonomie et pédagogie. Le BPJEPS AAN, B100 ou diplôme de maître nageur sauveteur est obligatoire, ainsi que les formations de secourisme nécessaires. À prévoir travail certains week-ends et jours fériés avec un week-end sur deux et des horaires variables. Une offre pour celles et ceux qui aiment avoir un pied dans l'eau et garder l'œil bien ouvert. Pour retrouver l'offre et les modalités de candidature, rendez-vous directement sur le site internet de l'agglomération Arles-Isère dans la rubrique des offres d'emploi. On continue cette semaine avec une offre d'emploi au cœur d'Albertville. L'hôtel Million recherche un ou une employée d'étage, femme de ménage, pour renforcer son équipe. La mission principale, assurer le nettoyage et la remise en ordre des chambres et des salles de bain, mais aussi l'entretien des espaces communs et le réapprovisionnement du linge et des produits d'accueil. Une première expérience en hôtellerie est appréciée, mais les débutants motivés et rigoureux sont également les bienvenus. L'hôtel recherche surtout une personne discrète, ponctuelle, dynamique et attentive aux détails. Le poste peut être proposé en CDI ou CDD à temps partiel ou à temps complet, selon vos disponibilités. La rémunération est selon le profil et l'expérience. Pour postuler, envoyez votre CV et vos disponibilités par mail à hotelmillionalbertville@gmail.com, par téléphone au 04 79 32 25 15. 04 79 32 25 15 ou directement à l'hôtel Million, 8 place de la Liberté à Albertville. Direction le Val d'Arly pour une nouvelle offre d'emploi. L'Office de tourisme du Val d'Arly recherche deux animateurs ou animatrices pour la saison d'hiver. Au programme, animation, événements, ateliers, défis sportifs, mais aussi prise de parole au micro. Bref, un poste polyvalent au plus près des vacanciers et de la vie des stations. Le contrat est un CDD saisonnier du 2 décembre au 26 mars 2027 avec un poste logé sur la station ou dans le Val d'Arly. Le Val d'Arly, ce sont 4 stations villages, 2 domaines skiables et un terrain de jeu plutôt sympa pour travailler. Attention, les candidatures sont à envoyer avant le 12 octobre. Pour retrouver l'offre et les modalités de candidature, rendez-vous sur le site de l'Office du tourisme du Val d'Arly. Et si vous êtes une entreprise ou un professionnel du secteur et que vous recrutez, n'hésitez pas à nous transmettre vos offres d'emploi à annonce@m2sradio.com. Nous nous ferons un plaisir de les relayer à l'antenne. Bonne journée à l'écoute de M2S Radio. Arvi les amis.
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4: Véritable légende de l'humour alpin, Serge Papagalli, notamment connu grâce à son rôle de Gouettenoc dans la série à succès Kaamelott, va vous embarquer dans son univers tendre, montagnard et délicieusement décalé avec son spectacle La vie, c'est cool. Mercredi 21 octobre à partir de 20h30 à l'auditorium du Basecamp Lodge à Albertville. Tarif à partir de 25€. Infos et réservations sur le site internet auditorium-basecamp-albertville.com. Le FC Mercury organise une soirée blind test interactif samedi 10 octobre à partir de 18h30 à la salle d'animation rurale. Jeux par équipe de 8 maximum, des lots à gagner, buvettes et restauration sur place à partir de 5€ par personne. Inscription en ligne sur LOASO.
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1: L'actualité de ce vendredi 9 octobre sur M2S Radio. Il voulait rejoindre sa fille de 3 ans, mais il roulait à 173 km/h avec 1,4 g d'alcool dans le sang. Un Albertvillois de 46 ans a été jugé lundi par le tribunal correctionnel d'Albertville. Le 15 mai 2025, il avait été flashé à 173 km/h sur la RN90 à Sévin, au lieu de 110, avant d'être contrôlé positif à l'alcool avec 1,4 g par litre de sang. Il a expliqué avoir roulé vite parce que sa fille, âgée de 3 ans, s'était enfermée seule à la maison. Le parquet a requis 800 euros d'amende, comme dans l'ordonnance pénale initiale. Mais la défense conteste notamment la conformité du radar mobile et de l'éthylomètre. Le jugement sera rendu le 2 novembre prochain. Le salon Habitat et Déco revient à Albertville ce week-end. Construction, rénovation, aménagement, décoration ou encore rénovation énergétique, les professionnels du territoire seront réunis pour présenter leurs solutions et accompagner les visiteurs dans leurs projets. L'occasion aussi de rencontrer des acteurs locaux et de découvrir les dernières tendances pour la maison. Un rendez-vous pour celles et ceux qui ont un projet de construction, de rénovation ou simplement envie de faire évoluer leur intérieur. Une exposition pas comme les autres à découvrir à Albertville. Les résidents du Chardon Bleu et les adhérents du GEM Renaissance présentent leurs créations dans le hall du Dôme Théâtre. Une exposition organisée dans le cadre des semaines d'information sur la santé mentale, avec cette année un fil rouge autour de l'art. Les œuvres sont à découvrir jusqu'à dimanche, avec l'objectif aussi de changer le regard porté sur les troubles psychiques et de montrer que l'art peut être un formidable moyen d'expression. Une belle initiative qui met donc la créativité et les talents des participants sous les projecteurs.
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1: Pour demain, samedi, les nuages seront bien présents, avec quelques éclaircies mais aussi un risque d'averse, surtout dans l'après-midi. Une ambiance nettement plus automnale. À Albertville comme à Ugine, comptez autour de 7 degrés au réveil et jusqu'à 20 degrés l'après-midi. Le vent restera faible. Bref, un samedi frais et plutôt nuageux avec quelques averses possibles, mais pas de pluie continue au programme. 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
1: Véritable légende de l'humour alpin, Serge Papagali, notamment connu grâce à son rôle de Gouettenoc dans la série à succès Kaamelott, va vous embarquer dans son univers tendre, montagnard et délicieusement décalé avec son spectacle La vie, c'est cool. Mercredi 21 octobre à partir de 20h30 à l'auditorium du Basecamp Lodge à Albertville. Tarif à partir de 25€. Infos et réservations sur le site internet auditorium-basecamp-albertville.com. Le FC Mercury organise une soirée blind test interactif samedi 10 octobre à partir de 18h30 à la salle d'animation rurale. Jeu par équipe de 8 maximum, des lots à gagner, buvette et restauration sur place à partir de 5€ par personne. Inscription en ligne sur LOASO.
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1: On commence cette nouvelle semaine avec une offre qui va faire quelques longueurs. L'agglomération Arlysère recherche des maîtres nageurs sauveteurs, hommes ou femmes, pour rejoindre ses équipes. Deux postes sont à pourvoir, au centre Atlantis à Ugine ou à la piscine de Gilly, à temps complet, 35 heures par semaine. Le poste ne se limite pas à surveiller les bassins. Vous assurerez la sécurité des usagers, les premiers secours en cas d'urgence, mais aussi l'enseignement de la natation et l'animation d'activités comme l'aquagym, l'aquabike ou l'aquafitness. Vous pourrez également intervenir auprès des scolaires et participer à différentes animations et stages. Le poste demande réactivité, rigueur, autonomie et pédagogie. Le BPJEPS AAN, B100 ou diplôme de maître nageur sauveteur est obligatoire, ainsi que les formations de secourisme nécessaires. À prévoir travail certains week-ends et jours fériés avec un week-end sur deux et des horaires variables. Une offre pour celles et ceux qui aiment avoir un pied dans l'eau et garder l'œil bien ouvert. Pour retrouver l'offre et les modalités de candidature, rendez-vous directement sur le site internet de l'agglomération Arlysère dans la rubrique des offres d'emploi. On continue cette semaine avec une offre d'emploi au cœur d'Albertville. L'hôtel Million recherche un ou une employée d'étage, femme de ménage, pour renforcer son équipe. La mission principale, assurer le nettoyage et la remise en ordre des chambres et des salles de bain, mais aussi l'entretien des espaces communs et le réapprovisionnement du linge et des produits d'accueil. Une première expérience en hôtellerie est appréciée, mais les débutants motivés et rigoureux sont également les bienvenus. L'hôtel recherche surtout une personne discrète, ponctuelle, dynamique et attentive aux détails. Le poste peut être proposé en CDI ou CDD à temps partiel ou à temps complet, selon vos disponibilités. La rémunération est selon le profil et l'expérience. Pour postuler, envoyez votre CV et vos disponibilités par mail à hotelmillionalbertville@gmail.com, par téléphone au 04 79 32 25 15. 04 79 32 25 15 ou directement à l'hôtel Million, 8 place de la Liberté à Albertville. Direction le Val d'Arly pour une nouvelle offre d'emploi. L'Office de tourisme du Val d'Arly recherche deux animateurs ou animatrices pour la saison d'hiver. Au programme, animation, événements, ateliers, défis sportifs, mais aussi prise de parole au micro. Bref, un poste polyvalent au plus près des vacanciers et de la vie des stations. Le contrat est un CDD saisonnier du 2 décembre au 26 mars 2027 avec un poste logé sur la station ou dans le Val d'Arly. Le Val d'Arly, ce sont 4 stations villages, 2 domaines skiables et un terrain de jeu plutôt sympa pour travailler. Attention, les candidatures sont à envoyer avant le 12 octobre. Pour retrouver l'offre et les modalités de candidature, rendez-vous sur le site de l'Office du tourisme du Val d'Arly. Et si vous êtes une entreprise ou un professionnel du secteur et que vous recrutez, n'hésitez pas à nous transmettre vos offres d'emploi à annonce@m2sradio.com. Nous nous ferons un plaisir de les relayer à l'antenne. Bonne journée à l'écoute de M2S Radio. Arvi les amis.
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6: Bonjour et bienvenue sur M2S Radio pour un nouveau Actu Ciné en partenariat avec les amis du cinéma. Et pour m'accompagner cette semaine, je suis avec Caroline, comme toutes les semaines, chargée de communication des amis du cinéma. Bonjour Caroline.
7: Bonjour.
6: Alors, on commence cet Actu Ciné avec le coup de cœur de la semaine.
7: Alors, notre coup de cœur cette semaine, ce sera Les éléphants dans la brume. C'est un film népalais. L'histoire se déroule dans un petit village au cœur d'une forêt peuplée d'éléphants sauvages. Et là vit également une communauté kinar qui est vénéré et crainte également pour ses pouvoirs de bénédiction et de malédiction. Et on va suivre Pirati, qui est une des mères de cette communauté et qui rêve de s'échapper avec l'homme qu'elle aime. Or, quand une de ses filles vient à disparaître, elle va devoir mener l'enquête et choisir entre son désir de liberté et ses responsabilités. Ce film, c'est à la fois un documentaire, un thriller, un fantastique. C'est un subtil mélange de genres qui séduit par sa poésie. Il est vraiment dépaysant dans tous les sens du terme, donc n'hésitez pas à aller voyager avec.
6: C'est un film 5 cœurs, c'est ça?
7: Exactement.
6: Alors, on a également une sortie nationale du Cobu et le fantôme de Saint-Potache et pas Patoche.
7: Et non, du Cobu et le fantôme de Saint-Potache de et avec Elise Moon. Donc c'est le professeur Latouche et Mademoiselle Rateau qui emménagent dans une maison qui est malheureusement hantée par le fantôme d'Anatole, le plus grand cancre de l'école de Saint-Potache. Ce fantôme farceur va entraîner du Cobu et ses amis dans une série de péripéties aussi drôles qu'inattendues. Donc vous l'aurez compris, on retrouve l'incontournable élève du Cobu dans de nouvelles bêtises qui sont hilarantes. Et attention, en cette période d'Halloween, tout est permis.
6: Et on peut le voir où?
7: Et c'est un film qu'on peut retrouver au cinéma Gambetta à Albertville et au cinéma Chanteclerc à Ugine. Et Les éléphants dans la brume, vous pouvez le voir au Dôme Cinéma à Albertville.
6: On a deux événements cette semaine et on commence avec un rétrovision.
7: Exactement, donc on aura cette semaine une séance rétrovision autour du film Exil, qui est une comédie dramatique de Tony Gatliffe. Donc c'est l'histoire de Zano et sa compagne Naïma qui décident de traverser la France et l'Espagne pour rejoindre Alger et connaître la terre qu'ont dû fuir leurs parents autrefois. Ils ont la musique comme seul bagage et ils vont se lancer sur la route dans ce voyage synonyme de liberté. C'est un film qui a été choisi par nos bénévoles du groupe Rétrovision en hommage à Tony Gatliffe qui nous a malheureusement quittés début septembre. Donc Exil, c'est un road movie qui raconte un retour aux sources sur un rythme qui oscille un peu entre techno et flamenco. C'est un hymne à la vie mémorable qu'on ne peut que vous recommander.
6: Et ce sera à retrouver le dimanche 11 octobre au Dôme Cinéma à 20h40. Et le même jour, il y a également une avant-première.
7: Oui, il y a une avant-première cette fois-ci sur une animation française donc qui est Le Corset, réalisé par Louis Clichy, qui a été primé au Festival du film d'animation d'Annecy et au Festival de Cannes. Donc c'est pas rien. Ça se passe dans une ferme au cœur de la Beauce où on a Christophe, un petit garçon de 11 ans, qui suit les pas de son père, mais à l'école, à la maison, sur le tracteur, Christophe penche et a tendance à tomber. Il est donc forcé à porter un corset pour filer droit. Et malgré cet inconvénient dans sa vie, Christophe va découvrir la musique et faire la rencontre de Clara, avec qui tout semble possible. Donc c'est un film qui est réalisé avec des aquarelles magnifiques. Il y a des musiques très entraînantes. C'est une histoire qui touche par sa simplicité et son originalité. Donc vraiment une ode magistrale à l'enfance et à son inconstance.
6: Et c'est donc le dimanche 11 octobre également, mais à 16h15 et au Chanteclerc d'Ugine. Et enfin, on a trois dernières séances.
7: Et il y a trois films que vous avez une dernière chance de venir découvrir cette semaine, qui sont les films « Si tu penses bien », « Rose » et « Histoire de la nuit », qui sont tous les trois diffusés au Dôme Cinéma.
6: Bah merci, je crois qu'on a été complet. Merci Caroline, je rappelle, chargée de communication pour l'association Les Amis du Cinéma. D'ailleurs, vous pouvez retrouver toutes les informations, les séances, les horaires et même réserver vos places de cinéma en ligne sur le site internet ami-du-cinéma.com. À la semaine prochaine, Caroline.
7: Merci.
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